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1: Bonjour, bonjour à tous. Les feux de forêt à la une. Un incendie s'est déclaré ce jeudi après-midi dans le Gard à Millau. Cette fois, au moins 60 hectares ont brûlé. Un canadair et des hélicoptères bombardiers d'eau sont mobilisés. Entre l'Hérault et l'Aude, l'incendie est lui maîtrisé ici. Plusieurs habitations ont brûlé dans le secteur de Narbonne. Laurent Nunez est attendu dans l'Aude ce vendredi. Les flammes continuent, elles, de progresser dans les Pyrénées-Orientales, dans le secteur de Canet-en-Roussillon, où 3000 personnes ont été évacuées. À la canicule de retour ce week-end, le plan Orsan 3 est maintenu, explique le Premier ministre. On n'attend pas le même pic de chaleur, mais les indicateurs restent en surchauffe. Météo France n'a pour l'instant placé aucun département en vigilance rouge canicule. Dans l'actualité aussi, trois nouvelles plaintes déposées contre Patrick Bruel, le chanteur déjà mis en examen pour viol et agression sexuelle. Ces deux plaintes concernent des viols et une nouvelle agression sexuelle sur mineurs. Les interpellations d'animateurs dans le périscolaire, elles continuent. Un homme qui officiait dans une école maternelle de Saint-Cyr-l'École dans les Yvelines a été appréhendé et placé en garde à vue. Il est accusé d'agression sexuelle sur plusieurs enfants selon le parquet de Versailles et les informations du Parisien. Au Venezuela, un blessé extrait des décombres une semaine après les deux grands séismes qui ont secoué le pays. L'homme est âgé de 43 ans. Il se trouvait sous les débris de son immeuble. Près de 50 000 personnes restent portées disparues à travers le pays. Les sports pour finir. L'Espagne qualifiée pour les huitièmes de finale après avoir battu l'Autriche 3-0. L'Aurora poursuit son chemin en Coupe du Monde. Et puis à Wimbledon, Arthur Hinderknecht toujours en lice. Le Français affrontera Djokovic ce vendredi après-midi. C'est le seul tricolore toujours dans la compétition. Arthur Fils a été, lui, éliminé en 4-7 contre l'Italien Berrettini. Valentin Royer a perdu en 3-7 sur le second tour face à Alexander Zverev. Adrian Manarino éliminé également en 3-7. À côté femme, Léolia Jean-Jean a été éliminée en 2-7. Il n'y a plus de Françaises en lice à Wimbledon en simple. Un très bon début de journée à tous.

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1: Excellente fin de semaine, vendredi 3 juillet. Bon réveil avec RTS, il est 6h. Lola Young Messi, juste après l'actu en région avec toi Loris, salut.
2: Salut Gis, bonjour à tous. Dans l'Aude, l'incendie qui s'est déclaré mercredi après-midi a repris hier, attisé par le vent et la sécheresse. 4 canadaires, 2 hélicoptères bombardiers d'eau, un avion Dash et des centaines de pompiers sont mobilisés. Et aujourd'hui, le ministre de l'Intérieur, Laurent Nunez, est attendu sur place. Dans les PO, un incendie déclenché à Sainte-Marie, la mer s'est propagée hier à Canet-Roussillon, touchant le pôle nautique. 3 sapeurs-pompiers ont été légèrement blessés et près de 3000 personnes ont été évacuées des campings et des entreprises voisines. Et face à la multiplication des incendies, le Premier ministre Sébastien Lecornu a présidé hier une réunion interministérielle de crise. Il a dénombré 7000 départs de feu depuis le début de la saison et estime que les événements climatiques ont favorisé des incendies particulièrement violents et précoces. Et la canicule fera son retour ce week-end. Le plan hors 100 de niveau 3 est maintenu. C'est ce qu'a indiqué le Premier ministre. Le pic de chaleur s'annonce moins intense, mais les indicateurs restent élevés et pour le moment, aucun département n'est placé en vigilance rouge par Météo France. Et dans les conditions actuelles, la vigilance de tous est plus que jamais essentielle. Avec Laurent Aubry, quelques gestes simples qui peuvent éviter des incendies dramatiques comme ceux que nous vivons en ce moment.
3: Oui, un simple mégot peut déclencher une catastrophe. Pour les fumeurs, jeter sa cigarette, c'est le réflexe à proscrire absolument, même si les risques de feu sont limités. Quand ils sont élevés comme actuellement, reporter les travaux avec des appareils qui peuvent produire des étincelles. Pas de feu ni de barbecue près d'herbes sèches ou d'espaces boisés. On rappelle aussi les obligations de débroussaillage autour des habitations. Et si malheureusement vous êtes témoin d'un départ de feu, donnez l'alerte immédiatement en contactant le 18 ou le 112.
2: La condamnation de Boualem a été confirmée. La cour d'appel de Montpellier a maintenu hier la peine de 5 mois de prison avec sursis contre l'ex-influenceur montpelliérain. Il était poursuivi pour une vidéo publiée sur TikTok en 2025 appelant à des violences contre un opposant au gouvernement algérien. Et un mot de sport de foot, la Coupe du Monde, l'Espagne qualifiée hier face à l'Autriche en 8e de finale de Coupe du Monde, victoire 3-0. Les Espagnols affronteront le Portugal en 8e de finale. Les Portugais de Cristiano Ronaldo ont battu la Croatie 2-1 cette nuit en 16e. CR7 qui a inscrit son 3e but de la compétition sur pénalty, mais surtout le premier de sa carrière dans un match à élimination directe d'un mondial. On y revient dans zone mixte à 7h10 notamment.
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1: Toujours du vent et du soleil donc pour ce vendredi 3 juillet. Les températures 20 à 23 degrés ce matin, 33 à 38 au meilleur de la journée et ce vent de nord qui souffle en rafale entre 45 et 60 km/h. Vous restez vigilants toujours avec ce risque d'incendie. Voici Lola Young Messi comme promis pour démarrer cette nouvelle heure de Bonjour le Sud. Bon vendredi.
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0: Bonjour le Sud, excellent début de journée. Bon vendredi 3 juillet avec RTS. N'oubliez pas aujourd'hui, ils sont à l'honneur. C'est leur fête, les Thomas. Et bon anniversaire à vous les natifs du 3 juillet. 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Bon vendredi avec nous, avec Elena. Tout a changé, rien n'a changé maintenant.
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0: Excellent début de journée, bon petit déj avec RTS, vos premiers cafés sont servis avec dans un instant Gims, Soleil ou encore Simple Minds, Mandela Day. Dans la foulée également, on se tient au courant bien sûr de l'info de ce vendredi. L'actu en cette fin de semaine avec toi Loris, quelle sera la une tout à l'heure, on t'écoute.
1: Eh bien, on va parler forcément des feux estivaux dans notre sud et avec Laurent Aubry, les conseils adoptés pour éviter tout incendie de végétation. Et puis, on va parler Coupe du Monde avec l'Espagne et le Portugal qui sont qualifiés.
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0: Bienvenue sur RTS, bon vendredi 3 juillet avec nous. Les Thomas sont à l'honneur, ne les oubliez pas, c'est leur fête. Bon anniversaire à vous qui allez souffler vos bougies. Vous êtes les mêmes jours que Kenji qui fête ses 30 ans aujourd'hui. Excellent anniversaire à Tom Cruise, l'acteur fête ses 64 ans. On pense aussi à Eddie Mitchell, 84 ans, ou encore à Michel Polnareff, 82 ans. Il y a du bon monde dans les anniversaires du jour. Et puis en 3 juillet 1978, débarqué en France, une série qui allait devenir mythique.
1: À travers les
0: première diffusion du dessin animé Goldorak, c'était sur Antenne 2, donc 3 juillet 78, il y a donc déjà 48 ans. On revient en 2026, en ce vendredi, avec l'actu en région qui vous concerne sur RTS. Vous restez avec nous.

0: 6h-9h tous les jours dans Bonjour le Sud, c'est l'été avec dans un instant votre horoscope. Vous allez tout savoir juste après Jamaïcan, l'un des tubes qui rythme cet été avec Ogle. Et puis bien sûr votre météo avec toujours ce fort risque d'incendie. Attention avec ce vent fort, 45 à 60 km/h dans notre sud, vent de nord. Et donc du soleil et de la chaleur, 20 à 23 degrés en ce moment, mais 33 à 38 au meilleur de la journée. Il est 6h30, très bon réveil avec RTS. Voici l'actualité en région avec toi Loris, salut.
1: Salut Gis, bonjour à tous. Dans l'Aude, l'incendie qui s'est déclaré mercredi après-midi a repris hier, attisé par le vent et la sécheresse. 4 canadaires, 2 hélicoptères bombardiers d'eau, un avion Dash et des centaines de pompiers sont mobilisés. Et aujourd'hui, le ministre de l'Intérieur, Laurent Nunez, est attendu sur place. Dans les PO, un incendie déclenché à Sainte-Marie, la mer s'est propagée hier à Canet-Roussillon, touchant le pôle nautique. 3 sapeurs-pompiers ont été légèrement blessés et près de 3000 personnes ont été évacuées des campings et des entreprises voisines. Et face à la multiplication des incendies, le Premier ministre Sébastien Lecornu a présidé hier une réunion interministérielle de crise. Il a dénombré 7000 départs de feu depuis le début de la saison et estime que les événements climatiques ont favorisé des incendies particulièrement violents et précoces. Et la canicule fera son retour ce week-end. Le plan Orsan de niveau 3 est maintenu. C'est ce qu'a indiqué le Premier ministre. Le pic de chaleur s'annonce moins intense, mais les indicateurs restent élevés et pour le moment, aucun département n'est placé en vigilance rouge par Météo France. Et dans les conditions actuelles, la vigilance de tous est plus que jamais essentielle. Avec Laurent Aubry, quelques gestes simples qui peuvent éviter des incendies dramatiques comme ceux que nous vivons en ce moment.
2: Oui, un simple mégot peut déclencher une catastrophe. Pour les fumeurs, jeter sa cigarette, c'est le réflexe à proscrire absolument, même si les risques de feu sont limités. Quand ils sont élevés comme actuellement, reporter les travaux avec des appareils qui peuvent produire des étincelles. Pas de feu ni de barbecue près d'herbes sèches ou d'espaces boisés. On rappelle aussi les obligations de débroussaillage autour des habitations. Et si malheureusement vous êtes témoin d'un départ de feu, donnez l'alerte immédiatement en contactant le 18 ou le 112.
1: La condamnation de Boualem a été confirmée. La cour d'appel de Montpellier a maintenu hier la peine de 5 mois de prison avec sursis contre l'ex-influenceur montpelliérain. Il était poursuivi pour une vidéo publiée sur TikTok en 2025 appelant à des violences contre un opposant au gouvernement algérien. Et un mot de sport de foot, la Coupe du Monde, l'Espagne qualifiée hier face à l'Autriche en 8e de finale de Coupe du Monde, victoire 3-0. Les Espagnols affronteront le Portugal en 8e de finale. Les Portugais de Cristiano Ronaldo ont battu la Croatie 2-1 cette nuit en 16e. CR7 qui a inscrit son 3e but de la compétition sur pénalty, mais surtout le premier de sa carrière dans un match à élimination directe d'un mondial. On y revient dans Zone Mixte à 7h10 notamment.

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1: Bonne fin de semaine en ce vendredi 3 juillet, c'est parti pour l'horoscope. Salut Aline.
2: Salut Aline.
3: Bonjour le Sud, bonjour tout le monde.
1: Ça bouge pour vous les béliers aujourd'hui.
3: Mars et Uranus réveillent votre goût de la liberté. Vous surprenez votre entourage par votre spontanéité et vos initiatives inattendues. Les taureaux, une bonne surprise concerne vos finances. Un remboursement, un cadeau ou une rentrée d'argent améliore votre journée.
2: Il faut que ça bouge pour vous les Gémeaux.
3: Avec Mars et Vénus dans votre signe, vous avez besoin d'espace et de mouvement. Les nouveautés vous stimulent particulièrement. Lion, votre vie professionnelle gagne en dynamisme. Vous osez davantage mettre vos talents en avant et cela attire l'attention.
1: Vous vous concentrez sur l'essentiel, les Vierges.
3: Le bonheur se construit dans les petits gestes du quotidien. Vous prenez plaisir à renforcer les liens qui comptent vraiment. Balance, vous affirmez davantage vos idées et vos envies. Cette confiance retrouvée vous permet d'occuper pleinement votre place.
2: Une bonne nouvelle se confirme, les Scorpions.
3: La journée est favorable aux démarches importantes. Un accord, une signature évolue dans le bon sens. Les Sagittaires, un geste tendre, une attention particulière de votre moitié apporte une belle dose d'émotion à votre journée.
1: Vous savez arrondir les angles, les Capricornes.
3: Votre diplomatie fait merveille. Vous trouvez les mots justes pour préserver l'harmonie tout en restant fidèle à vos convictions. Verseau, Mars et Uranus ajoutent de la fantaisie à votre vie affective. L'imprévu apporte de la fraîcheur et de la bonne humeur.
2: Ne cherchez pas à faire l'unanimité, les Poissons.
3: Vous restez fidèle à vos valeurs et à vos engagements. Vous ne pouvez pas plaire à tout le monde de toute façon.
1: Et les Cancers, le signe du jour, la bonne nouvelle pour ce vendredi.
3: Les résultats de vos efforts deviennent visibles. Vous avancez avec confiance et constatez que votre persévérance porte ses fruits.
1: Eh bien, grand merci Aline pour cette semaine estivale d'horoscope. Tu nous accompagnes tout l'été dans Bonjour le Sud, évidemment. Donc pour.
3: Je ne vous quitte pas. Quand je vous avais dit que c'était 24 heures sur 24, 7 jours sur 7. Voilà. Eh bien, je ne vous mens pas. Heureusement, j'ai un lit à la radio.
1: Voilà, pas de vacances pour Aline. Et elle est contente.
3: mais c'est vous, mes vacances. Ah, franchement, quand on est sur RTS, on adore. C'est comme ça.
2: C'est pas ce qu'elle dit en antenne.
3: Non, mais à l'antenne, c'est ça que je dois dire. Ils m'ont payé pour dire ça aussi.
1: Et tu le dis bien. Allez, salut Aline, bon week-end.
3: Gros bisous tout le monde, bon week-end. On se retrouve aux côtés de Guillaume à partir de demain.
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0: Belle fin de semaine avec RTS et toute la team de Bonjour le Sud vous accueille avec vos cadeaux et une journée exceptionnelle que l'on vous fait vivre. 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Bonne chance par avance avec Taylor Swift dans un instant. Écoute son nouveau tube et dans la foulée l'agenda de votre été avec Corentin. Et puis bien sûr là que tu as 7h tout à l'heure avec toi Loris, on t'écoute pour le menu.
1: Eh bien, on va parler forcément des feux estivaux dans notre sud et avec Laurent Aubry, les conseils adoptés pour éviter tout incendie de végétation. Et puis, on va parler Coupe du Monde avec l'Espagne et le Portugal qui sont qualifiés.

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0: Excellente fin de semaine avec nous sur RTS. Place à votre agenda de l'été et on parle de votre week-end forcément qui se rapproche. Corentin, on ouvre l'agenda et on commence avec une expo pour les passionnés de foot à Montpellier.
1: Salut Gis, bonjour tout le monde. Et oui, si la Coupe du Monde ne vous suffit pas, eh bien je vous invite à découvrir la mythique collection de Louis Nicolin qui est installée à l'hôtel de ville de Montpellier. C'est totalement gratuit et ça retrace les plus grandes heures de la Coupe du Monde à travers 40 pièces d'exception. Vous avez jusqu'au 18 juillet pour aller admirer ça du lundi au samedi. Pour ceux qui cherchent un peu de fraîcheur en soirée, direction Nîmes et le site Vauban de l'université, c'est le retour du ciné en plein air, une salle sous les étoiles. C'est gratuit, le thème cette année c'est la famille. Et ça attaque très fort ce soir avec un show d'impro et la projection de la famille Adams. Demain, ne manquez pas la soirée spéciale en présence de l'acteur et réalisateur Gustave Kervern. Le festival dure jusqu'au 11 juillet. Si vous avez plutôt envie de faire la fête en musique, vous allez être servi à Limoux. Le Festi Limos va faire résonner les bandas et le live jusqu'à dimanche. Et puis, si vous êtes plutôt branché mousse locale, c'est au Cap d'Agde qu'il faut être ce soir et demain pour le Beer Fest. Une quinzaine de brasseurs régionaux vous attendent de 17h à 23h avec de la street food et des sets de DJ. L'entrée est à 8€ sur place et évidemment tout ça avec modération. On n'oublie pas non plus le canal du Midi qui

0: S'anime jusqu'à dimanche avec les escales du canal. Des animations culturelles et festives vous attendent dans 17 communes riveraines, comme par exemple Narbonne, Port-Iragne, La Redorte ou encore Paraza. Et puis évidemment, l'événement mondial du week-end, c'est le coup d'envoi demain du Festival d'Avignon. 3 semaines de théâtre et de spectacles vivants à chaque coin de rue. On vous a déjà fait un petit topo sur notre site que vous pouvez aller découvrir.
1: Merci Corentin pour ce tour d'horizon complet. Bon week-end par avance. À très vite avec dans un instant donc l'essentiel de l'actualité en région avec Loris.

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1: Bonjour, excellente fin de semaine et bon réveil avec RTS, vendredi 3 juillet, il est 7h, on écoute dans un instant Gwen Stefani. Après l'info évidemment de cette fin de semaine avec toi Loris pour le Flash, salut.
2: Salut Gis, bonjour à tous dans l'Aude, le feu repart de plus belle. Après une reprise hier sous l'effet du vent et de la sécheresse, 4 canadaires, 2 hélicoptères bombardiers d'eau, un avion d'âge et des centaines de pompiers restent mobilisés. Aujourd'hui le ministre de l'Intérieur Laurent Nunez est attendu sur place. Les évacuations se sont multipliées hier également dans les Pyrénées-Orientales. L'incendie parti de Sainte-Marie-de-la-Mer a gagné Canet-Roussillon hier et a touché le pôle nautique. Près de 3000 personnes ont quitté les campings et les entreprises voisines. 3 sapeurs-pompiers ont été légèrement blessés. Et face aux incendies qui se multiplient, le Premier ministre Sébastien Lecornu a réuni hier plusieurs ministres lors d'une cellule de crise. Il a fait état de 7000 départs de feu depuis le début de la saison. Selon lui, les événements climatiques expliquent des incendies plus violents et plus précoces. Jean Castex, lui, était à Avignon hier. Le PDG de la SNCF a signé une convention avec la justice et la police pour renforcer la sécurité ferroviaire. Elle doit permettre aux voyageurs victimes d'un vol ou d'une agression de porter plainte plus facilement et aux agents de sûreté de passer plus de temps sur le terrain. On le rappelle, c'est à consommer avec modération, mais par ces fortes chaleurs, une petite bière, ça fait forcément du bien. Ce soir et demain, si vous êtes amateur, rendez-vous au Cap d'Agde pour le Beer Fest. Sur la Rambla du Soleil, de nombreuses animations et l'occasion de découvrir les excellentes productions locales. Marine Rank de Midi Events, organisateur de l'événement.
3: On va trouver une quinzaine de brasseurs artisanaux qui vont venir présenter leur bière artisanale de la région. On va y retrouver aussi des stands d'animation comme le beer pong, les fléchettes, un atelier tatouage, un atelier maquillage, un atelier aussi avec des experts en bière qu'on appelle des itologues qui vont nous présenter un petit peu comment bien déguster la bière ou des ateliers à base de bière. On a également 7 DJ qui défileront du coup tout au long des 2 soirées et qui animeront du coup le festival sur les 2 jours.
2: Et le Beer Fest au Cap d'Agde en partenariat avec RTS ce soir et demain de 17 à 23h sur la Rambla du Soleil. 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Et puis un mot de foot de la Coupe du Monde. La Suisse a éliminé l'Algérie 2-0 ce matin. L'Espagne poursuit sa route dans ce mondial après avoir dominé l'Autriche 3-0. Et les Espagnols qui affronteront les Portugais de Cristiano Ronaldo, eux aussi qualifiés pour les 8e. On y revient bien sûr à 7h10 dans Zone Mixte.
1: Avec plaisir, à tout à l'heure.
2: À tout à l'heure.
1: À 7h03, Christophe Ferré nous a retrouvés pour la météo donc à la fin de ce flash. Voici le point complet avant de prendre la direction des routes. Salut Christophe.
4: Salut Gis, bonjour RTS. Ce vendredi, les conditions météo restent majoritairement ensoleillées sur la région, malgré quelques nuages bas en limite de l'Espinouse et de l'Aveyron. Des nuages bas qui vont se dissiper rapidement en cours de matinée. On souligne également la présence du vent, toujours beaucoup de Mistral et de Tramontane dans les domaines habituels, autour de 80 km/h. Ça concerne la vallée du Rhône, les hauts cantons héroletais, l'Aude et le Roussillon. Un peu moins de vent entre le bassin Nîmois, Montpellier-Rhin et le bassin de Thau, mais néanmoins des rafales à 40 ou 50 km/h en journée. Les températures, elles repartent progressivement à la hausse. 21 degrés à Béziers ce matin, 22 degrés à Narbonne ainsi qu'à Lodève, 23 degrés à Perpignan. Il fait déjà 24 degrés à Nîmes-Avignon, 25 degrés entre Sète et Montpellier. En cours d'après-midi, les maximales atteindront 32 degrés à Perpignan. Comptez 33 degrés dans le secteur de Narbonne, 34 degrés à Béziers ainsi qu'à Avignon. Il fera 35 degrés à Nîmes-Lodève et une ribambelle de valeur à 36 degrés sur les plaines de l'Hérault entre Metz, le secteur de Sète ou encore dans le Montpellier-Rhin où l'on peut même aller jusqu'à 37 degrés. Pour le week-end à venir, le soleil se maintient, le vent également, sauf du côté de Montpellier où il sera plus faible. La mauvaise nouvelle, ce sont les températures, elles repartent fortement à la hausse. On va avoir des minimales entre 23 et 25 degrés sur l'ensemble de nos plaines et des maximales qui, dès dimanche ainsi que la semaine prochaine, vont culminer entre 37 et 40 degrés, voire localement un peu plus selon certains scénarios pessimistes. On aura le temps d'en reparler. Belle journée à tous.
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1: On fait la route ensemble et attention à ce véhicule signalé en feu sur l'autoroute A9. En ce moment, ça se situe à hauteur de Lunel-Vielle, kilomètre 83. Là, c'est sur refuge, mais vous restez vigilants, évidemment. En direction d'Avignon, en direction du nord, donc kilomètre 83 pour le point kilométrique de ce véhicule en feu en ce moment sur l'autoroute A9. Vous êtes vigilants partout sur les routes avec RTS, avec Zone Mix. Dans un instant, on reparle foot et Coupe du Monde. Après Gwen Stefani, Rich Girl.
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1: On repart sur le terrain du foot donc en ce vendredi. Zone Mixte avec toi Lolo. Et quelle affiche qui nous attend pour les huitièmes de finale? Quel choc Portugal-Espagne.
2: Eh oui, les Espagnols qui se sont largement imposés 3-0 contre l'Autriche hier soir. Les champions d'Europe défieront le Portugal tombeur dans la nuit de la Croatie. 2-1, score final. La Seleção qui a fait la différence dans les dernières secondes de la partie grâce à un but du Parisien Gonçalo Ramos, habitué de ce genre de scénario avec le Paris Saint-Germain. Notez le but égalisateur après l'heure de jeu de Cristiano Ronaldo sur pénalty, son troisième dans la compétition. Il y a 41 ans, il était temps, son tout premier dans une phase finale de mondial. Il avait marqué à chaque fois en poule et a donc brisé une malédiction vieille de 20 ans. Et parmi les derniers résultats, sachez que la Suisse a éliminé l'Algérie. Score final 2-0.
1: Et il y a des nouvelles de nos bleus également qui défieront donc demain le Paraguay.
2: Le Paraguay, futur adversaire en huitième de finale. Les joueurs de Didier Deschamps se méfient de leur adversaire sud-américain, loué pour son imperméabilité et son tempérament d'accrocheur, selon le défenseur Jules Koundé qui était en conférence de presse hier. Un match prévu demain soir donc 23h à Philadelphie qui est menacé par un risque d'orage encore une fois. C'était dans ce stade que les Bleus avaient battu l'Irak en poule et souvenez-vous, la rencontre avait été interrompue pendant 2 heures justement à cause des orages.
1: Prévoyez donc les cafés, les thermos pour tenir toute la nuit donc dans la nuit de samedi à dimanche.
2: C'est ça. Bon, ça va dimanche normalement.
1: Normalement ça va, on peut faire la grasse mat, donc tout va bien. Ils ont le droit. L'orage peut arriver, il y a pas de problème.
2: Ça peut être interrompu 6 heures, c'est pas grave.
1: Allez, à tout à l'heure donc pour Zone Mixte et à tout de suite pour l'essentiel de l'info.
2: À tout de suite.
1: Après Nika, On Track Mine, on parle cadeau également et Tour de France précisément.
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0: Naïka Untriedman à l'instant sur RTS. J-1 avant le coup d'envoi du Tour de France demain à partir donc de la Catalogne de Barcelone et ensuite bien sûr dans notre sud avec notamment l'étape de ce mardi 7 juillet Carcassonne Foix direction donc les Pyrénées. 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Et bon Tour de France à vous toutes et à vous tous. Mickey, dans un instant, c'est ça pique un peu quand même. Et puis, bien sûr, l'info avec toi, Lolo. On t'écoute donc pour l'actu de ce vendredi. C'est parti.
1: Ben, l'actu marquée par les incendies qui font rage dans notre sud. On va parler du Beer Fest. C'est à partir de ce soir et jusqu'à demain en début de soirée. Et puis, on évoquera bien sûr le tennis de table avec un duel fratricide en quart de finale de Grand Chelem.
0: Ça s'annonce piquant et chaud bouillant entre les frères, donc effectivement, qu'on connaît très bien. Ouais. Allez, à tout à l'heure.
1: À tout à l'heure.
0: Rendez-vous après Mickey, donc comme promis.
2: Mais c'est pique, pique, pique, un peu comme un. Je cuisine pour une personne depuis au moins 6 semaines. Ça fait tic, tic, un peu comme
0: un. Bon petit déj avec nous sur RTS. Excellente fin de semaine. À tout de suite.
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0: Bienvenue sur RTS. Bon vendredi 3 juillet avec nous. Les Thomas sont à l'honneur. Ne les oubliez pas, c'est leur fête. Bon anniversaire à vous qui allez souffler vos bougies. Vous êtes les mêmes jours que Kenji. Kenji qui fête ses 30 ans aujourd'hui. Excellent anniversaire à Tom Cruise. L'acteur fête ses 64 ans. On pense aussi à Eddie Mitchell, 84 ans. Ou encore à Michel Polnareff, 82 ans. Il y a du bon monde dans les anniversaires du jour. Et puis en 3 juillet 1978, débarqué en France une série qui allait devenir mythique.
1: À travers les
0: première diffusion du dessin animé Goldorak, c'était sur Antenne 2, donc 3 juillet 78, il y a donc déjà 48 ans. On revient en 2026, on se vendredi avec l'actu en région qui vous concerne sur RTS. Vous restez avec nous.

0: I'm worried, One Republic à l'instant pour Emile Sud en ce vendredi 3 juillet quand vous êtes excellent. Bel été avec nous sur RTS, vos cartes météo, très chaudes toujours pour ce vendredi et votre week-end. Voici Christophe Ferré pour les détails, salut.
1: Salut Gis, bonjour RTS. Ce vendredi, les conditions météo restent majoritairement ensoleillées sur la région, malgré quelques nuages bas en limite de l'Espinouse et de l'Aveyron. Des nuages bas qui vont se dissiper rapidement en cours de matinée. On souligne également la présence du vent, toujours beaucoup de Mistral et de Tramontane dans les domaines habituels, autour de 80 km/h. Ça concerne la vallée du Rhône, les hauts cantons héraultais, l'Aude et le Roussillon. Un peu moins de vent entre le bassin limois, Montpellier-Rhin et le bassin de Thau, mais néanmoins des rafales à 40 ou 50 km/h en journée. Les températures, elles repartent progressivement à la hausse. 21 degrés à Béziers ce matin, 22 degrés à Narbonne ainsi qu'à Lodève, 23 degrés à Perpignan. Il fait déjà 24 degrés à Nîmes-Avignon, 25 degrés entre Sète et Montpellier. En cours d'après-midi, les maximales atteindront 32 degrés à Perpignan. Comptez 33 degrés dans le secteur de Narbonne, 34 degrés à Béziers ainsi qu'à Avignon. Il fera 35 degrés à Nîmes et Lodève. Et une ribambelle de valeur à 36 degrés sur les plaines de l'Hérault entre Metz, le secteur de Sète ou encore dans le Montpellier-Rhin où l'on peut même aller jusqu'à 37 degrés. Pour le week-end à venir, le soleil se maintient, le vent également, sauf du côté de Montpellier où il sera plus faible. La mauvaise nouvelle, ce sont les températures, elles repartent fortement à la hausse. On va avoir des minimales entre 23 et 25 degrés sur l'ensemble de nos plaines et des maximales qui, dès dimanche ainsi que la semaine prochaine, vont culminer entre 37 et 40 degrés, voire localement un peu plus selon certains scénarios pessimistes. On aura le temps d'en reparler. Belle journée à tous.
0: Merci quand même Christophe, allez bon courage pour ce vendredi. Il est 7h30, voici l'actu de ce 3 juillet avec toi Loris, salut.
2: Salut Gis, bonjour à tous dans l'Aude, le feu repart de plus belle après une reprise hier sous l'effet du vent et de la sécheresse. 4 canadaires, 2 hélicoptères, bombardiers d'eau, un avion d'âge et des centaines de pompiers restent mobilisés ce matin. Aujourd'hui, le ministre de l'Intérieur Laurent Nunez est attendu sur place. Et les évacuations se sont multipliées dans les Pyrénées-Orientales. L'incendie parti de Sainte-Marie-la-Mer a gagné Canet-Roussillon hier et a touché le pôle nautique. Près de 3000 personnes ont quitté les campings et les entreprises voisines. 3 sapeurs-pompiers ont été légèrement blessés. Les flammes sont désormais maîtrisées. Et face aux incendies qui se multiplient ces derniers jours, le Premier ministre Sébastien Lecornu a réuni hier plusieurs ministres lors d'une cellule de crise. Il a fait état de 7000 départs de feu depuis le début de la saison. Selon lui, les événements climatiques expliquent des incendies plus violents et plus précoces. Jean Castex était à Avignon hier. L'ex-Premier ministre et PDG aujourd'hui de la SNCF a signé une convention avec la justice et la police pour renforcer la sécurité ferroviaire. Elle doit permettre aux voyageurs victimes d'un vol ou d'une agression de porter plainte plus facilement et aux agents de sûreté de passer plus de temps sur le terrain. On le rappelle, c'est à consommer avec modération, mais par ces très fortes chaleurs, une petite bière, ça fait forcément du bien. Ce soir et demain, si vous êtes amateur, rendez-vous au Cap d'Agde pour le Beer Fest. Sur la Rambla du Soleil, de nombreuses animations et l'occasion de découvrir les excellentes productions locales. Marine Rank de Midi Events, organisateur de l'événement.
3: On va trouver une quinzaine de brasseurs artisanaux qui vont venir présenter leur bière artisanale de la région. On va y retrouver aussi des stands d'animation comme le beer pong, les fléchettes, un atelier tatouage, un atelier maquillage, un atelier aussi avec des experts en bière qu'on appelle des itologues qui vont nous présenter un petit peu comment bien déguster la bière ou des ateliers à base de bière. On a également 7 DJ qui défileront du coup tout au long des 2 soirées et qui animeront du coup le festival sur les 2 jours.
2: Alors je sais pas toi Gis, mais faire un beer pong de manière officielle, c'est incroyable.
0: Apparemment ça existe du coup, voilà. Je ne savais pas, ok. Bon,
2: du coup on va y aller.
0: C'est gravé dans le marbre, on y a droit.
2: Donc ce sera aujourd'hui et demain entre 17 et 23h au Cap d'Agde en partenariat avec RTS. Et puis le ping et un duel entre frères en quart de finale du Grand Smash aux États-Unis. Alexis Lebrun a éliminé le numéro 5 mondial Lin Chidong 3-0 cette nuit. Il va défier son frère Félix, tombeur 3-0 également du portugais Geraldo. On aura donc un français et un Montpellierin en demi, c'est une bonne nouvelle.
0: Et là, c'est le ping sans la bière, donc on a bien compris pour les vrais professionnels.
2: Pas, peut-être que.
0: Ah, peut-être après.
2: Caméra, ils font des beer pong aussi.
0: Exactement.
2: Ce
0: qui se passe hors caméra reste hors caméra. À tout à l'heure. Direction les routes. À 7h32, avec donc toujours ce véhicule signalé en feu sur l'autoroute A9 à hauteur de Lunel-Vielle, kilomètre 83, dans le sens Barcelone-Avignon, donc en direction du nord, sur refuge. Mais vous restez vigilant évidemment dans ce secteur de la 9. Partout ailleurs, ça commence à se réveiller. Donc côté trafic sur les grandes agglos à Avignon, Nîmes, Montpellier, Béziers, Narbonne ou encore Perpignan, vous nous signalez vos difficultés sur le WhatsApp. Voici Ed Sheeran, juste avant l'horoscope de cette fin de semaine sur RTS. Bonjour le Sud, continue.
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1: Bonne fin de semaine en ce vendredi 3 juillet, c'est parti pour l'horoscope. Salut Aline.
2: Salut Aline.
3: Bonjour le Sud, bonjour tout le monde.
1: Ça bouge pour vous les béliers aujourd'hui.
3: Mars et Uranus réveillent votre goût de la liberté. Vous surprenez votre entourage par votre spontanéité et vos initiatives inattendues. Les taureaux, une bonne surprise concerne vos finances. Un remboursement, un cadeau ou une rentrée d'argent améliore votre journée.
2: Il faut que ça bouge pour vous les Gémeaux.
3: Avec Mars et Vénus dans votre signe, vous avez besoin d'espace et de mouvement. Les nouveautés vous stimulent particulièrement. Lion, votre vie professionnelle gagne en dynamisme. Vous osez davantage mettre vos talents en avant et cela attire l'attention.
1: Vous vous concentrez sur l'essentiel, les Vierges.
3: Le bonheur se construit dans les petits gestes du quotidien. Vous prenez plaisir à renforcer les liens qui comptent vraiment. Balance, vous affirmez davantage vos idées et vos envies. Cette confiance retrouvée vous permet d'occuper pleinement votre place.
2: Une bonne nouvelle se confirme, les Scorpions.
3: La journée est favorable aux démarches importantes. Un accord, une signature évolue dans le bon sens. Les Sagittaires, un geste tendre, une attention particulière de votre moitié apporte une belle dose d'émotion à votre journée.
1: Vous savez arrondir les angles, les Capricornes.
3: Votre diplomatie fait merveille. Vous trouvez les mots justes pour préserver l'harmonie tout en restant fidèle à vos convictions. Verseau, Mars et Uranus ajoutent de la fantaisie à votre vie affective. L'imprévu apporte de la fraîcheur et de la bonne humeur.
2: Ne cherchez pas à faire l'unanimité, les Poissons.
3: Vous restez fidèle à vos valeurs et à vos engagements. Vous ne pouvez pas plaire à tout le monde de toute façon.
1: Et les Cancers, le signe du jour, la bonne nouvelle pour ce vendredi.
3: Les résultats de vos efforts deviennent visibles. Vous avancez avec confiance et constatez que votre persévérance porte ses fruits.
1: Eh bien, un grand merci Aline pour cette semaine estivale d'horoscope. Tu nous accompagnes tout l'été dans Bonjour le Sud, évidemment. Donc pour.
3: Je ne vous quitte pas. Quand je vous avais dit que c'était 24h sur 24, 7 jours sur 7. Ouais. Eh bien, je ne vous mens pas. Enfin, heureusement que j'ai un lit à la radio.
1: Voilà, pas de vacances pour Aline. Et elle est contente.
3: mais c'est vous, mes vacances. Ah, franchement, quand on est sur RTS, on adore. C'est comme ça.
2: C'est pas ce qu'elle dit en antenne.
3: Non, mais à l'antenne, c'est ça que je dois dire. Ils m'ont payé pour dire ça aussi.
1: Et tu le dis bien. Allez, salut Aline, bon week-end.
3: Gros bisous tout le monde, bon week-end. On se retrouve aux côtés de Guillaume à partir de demain.
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Il y a du bon monde dès votre réveil en ce vendredi 3 juillet avec Daft Punk, donc Get Lucky à l'instant sur RTS pour Rhythm Suite parfaitement. Nous aussi on a de la chance, depuis minuit on l'a à la radio, c'est le nouveau titre de Céline Dion qui est arrivé.

0: Bonjour, pardon, merci. Deuxième titre inédit donc de cette année avant ses grands concerts à Paris. 12 concerts à partir du mois de septembre, plus donc au mois de mai de l'année prochaine. Céline Dion, donc nouveau titre. Alors Exit Jean-Jacques Goldman, hein. Pour une fois, c'est pas Goldman voilà, qui a écrit pour Céline Dion, composé pour Céline Dion, c'est Icar. Icar qui compose donc pour de nombreux artistes comme Amel Bent, Garou, Nolwenn Leroy, Patrick Fiori, Zaz ou encore même Mireille Mathieu. Voilà, il est très éclectique, Icar jusqu'à Céline Dion. Et donc c'est son nouveau titre, Bonjour, pardon, merci, qu'elle le dévoilera donc sur scène, bien sûr, à Paris pour donc ses concerts. Et donc ce titre est déjà dispo. Voilà, c'est du Céline Dion, mais un peu plus envoûtant que Goldman. Voilà, c'est un peu plus speed entre guillemets. Voilà, c'est. Je te sens pas emballé, mon Lolo, mais bon. Je te laisserai écouter tranquillement à la rédaction. Tu peux l'écouter en boucle si tu veux pour toute la matinée.
1: 300 euros pour ça. Bon, bref. Il y a eu mieux, quoi.
0: Exactement. C'est vrai que le premier avait un peu déçu. Enfin, le premier titre inédit, donc, sorti là, par Goldman il y a quelques mois. Maintenant, c'est voilà. Bonjour, pardon, merci. Et donc, c'est concert.
1: Excuse, du coup, du premier.
0: Peut-être. Exactement.
1: Elle te dit bonjour.
0: Elle te dit bonjour. Ouais. Bonjour, le Sud. D'ailleurs, continue avec dans un instant l'actualité. Ce sera juste après les infos loisirs de Corentin. On t'écoute pour le menu à 8h. C'est parti.
2: Et l'actu, ce sont les incendies, notamment dans les Pyrénées-Orientales et dans l'Aude. On va faire le point du côté des pompiers qui nous ont fait un bilan ce matin. On va parler également des conseils adoptés en cas d'incendie pour éviter justement que ces incendies débutent. Et puis on ira faire un tour du côté de Wimbledon et Arthur Fils éliminé dès le deuxième tour.
0: Aïe aïe aïe, à tout à l'heure.
2: À tout à l'heure.
0: Rendez-vous après notamment Jérémy Frérot. Un titre inédit de la réédition de son nouvel album. On se retrouve juste après ça. À tout de suite.
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0: Excellente fin de semaine avec nous sur RTS. Place à votre agenda de l'été et on parle de votre week-end forcément qui se rapproche. Corentin, on ouvre l'agenda et on commence avec une expo pour les passionnés de foot à Montpellier.
1: Salut Gis, bonjour tout le monde. Et oui, si la Coupe du Monde ne vous suffit pas, eh bien je vous invite à découvrir la mythique collection de Louis Nicolin qui est installée à l'hôtel de ville de Montpellier. C'est totalement gratuit et ça retrace les plus grandes heures de la Coupe du Monde à travers 40 pièces d'exception. Vous avez jusqu'au 18 juillet pour aller admirer ça du lundi au samedi. Pour ceux qui cherchent un peu de fraîcheur en soirée, direction Nîmes et le site Vauban de l'université, c'est le retour du ciné en plein air, une salle sous les étoiles. C'est gratuit, le thème cette année c'est la famille. Et ça attaque très fort ce soir avec un show d'impro et la projection de la famille Adams. Demain, ne manquez pas la soirée spéciale en présence de l'acteur et réalisateur Gustave Kervern. Le festival dure jusqu'au 11 juillet. Si vous avez plutôt envie de faire la fête en musique, vous allez être servi à Limoux. Le Festilimos va faire résonner les bandas et le live jusqu'à dimanche. Et puis, si vous êtes plutôt branché mousse locale, c'est au Cap d'Agde qu'il faut être ce soir et demain pour le Beer Fest. Une quinzaine de brasseurs régionaux vous attendent de 17h à 23h. Avec de la street food et des sets de DJ. L'entrée est à 8 euros sur place et évidemment tout ça avec modération. On n'oublie pas non plus le canal du midi qui s'anime jusqu'à dimanche avec les escales du canal. Des animations culturelles et festives vous attendent dans 17 communes riveraines comme par exemple Narbonne, Port-Iragne, La Redorte ou encore Paraza. Et puis évidemment l'événement mondial du week-end, c'est le coup d'envoi demain du Festival d'Avignon. 3 semaines de théâtre et de spectacles vivants à chaque coin de rue. On vous a déjà fait un petit topo sur notre site que vous pouvez aller découvrir.
0: Merci Corentin pour ce tour d'horizon complet. Bon week-end par avance. À très vite avec dans un instant donc l'essentiel de l'actualité en région avec Loris.

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1: Il est 8h, on écoute les tubes de l'été de la génération RTS de Kaoma à Lombala dans un instant, juste après l'info de ce vendredi. L'actu de ce 3 juillet avec toi Loris, salut.
2: Salut Gis, bonjour à tous. Laurent Nunez attendu aujourd'hui sur le front de l'incendie dans l'Aude. Le ministre de l'Intérieur se rend sur place alors que le feu continue de progresser. L'incendie parti de Pouzol-Minervois a déjà parcouru près de 900 hectares et le vent avec des rafales jusqu'à 70 km/h complique toujours le travail des secours. Près de 750 pompiers sont engagés sur place, appuyés par les moyens aériens de la sécurité civile qui ont effectué 250 largages. Un pompier a été légèrement blessé hier et par mesure de précaution, des habitants du quartier Soleil Doc à Pouzol-Minervois ont été évacués et accueillis à la salle polyvalente de la commune. Et le feu désormais fixé entre Sainte-Marie-la-Mer et Canet-en-Roussillon, le feu industriel du port de Canet est lui aussi circonscrit. Le bilan reste lourd avec 281 bungalows détruits, même si 483 ont été sauvés par les pompiers. 1700 campeurs ont dû être évacués et 6 civils dont un enfant ont été légèrement blessés. Un point d'accueil est ouvert pour les sinistrés au voile rouge à Canet-en-Roussillon. Et face à cette situation, le Premier ministre Sébastien Lecornu a présidé hier une réunion interministérielle de crise. Il indiquait que 7000 départs de feu avaient été recensés depuis le début de la saison. Et dans les conditions actuelles, la vigilance de tous est plus que jamais essentielle. Avec Laurent Aubry, quelques gestes simples qui peuvent éviter des incendies dramatiques comme ceux que nous vivons en ce moment.
3: Oui, un simple mégot peut déclencher une catastrophe. Pour les fumeurs, jeter sa cigarette, c'est le réflexe à proscrire absolument, même si les risques de feu sont limités. Quand ils sont élevés comme actuellement, reporter les travaux avec des appareils qui peuvent produire des étincelles. Pas de feu, ni de barbecue près d'herbes sèches ou d'espaces boisés. On rappelle aussi les obligations de débroussaillage autour des habitations. Et si malheureusement vous êtes témoin d'un départ de feu, donnez l'alerte immédiatement en contactant le 18 ou le 112.
2: En tennis, Arthur Fils est éliminé dès le deuxième tour à Wimbledon. Le numéro 1 français battu par l'italien Matteo Berrettini en 4-7. Il n'y a plus de français en lice après les éliminations d'Adrien Manarino, Quentin Alice, Valentin Royer et Kerian Jacquet. Et puis le point Coupe du Monde, la Suisse en huitième de finale, tout comme l'Espagne et le Portugal de Cristiano Ronaldo. On en parle dans Zone Mixte à 8h10.
1: Retour du foot dans 10 minutes, à tout à l'heure.
2: À tout à l'heure.
1: Après donc Kaoma Lombada, votre météo également, la couleur du ciel, donc toujours la chaleur et le vent pour ce vendredi. Et votre week-end, voici Christophe Ferré.
4: Salut Gis, bonjour RTS. Ce vendredi, les conditions météo restent majoritairement ensoleillées sur la région, malgré quelques nuages bas en limite de l'Espinouse et de l'Aveyron. Des nuages bas qui vont se dissiper rapidement en cours de matinée. On souligne également la présence du vent, toujours beaucoup de Mistral et de Tramontane dans les domaines habituels, autour de 80 km/h. Ça concerne la vallée du Rhône, les hauts cantons héroletais, l'Aude et le Roussillon. Un peu moins de vent entre le bassin Nîmois, Montpellier-Rhin et le bassin de Thau, mais néanmoins des rafales à 40 ou 50 km/h en journée. Les températures, elles repartent progressivement à la hausse. 21 degrés à Béziers ce matin, 22 degrés à Narbonne ainsi qu'à Lodève, 23 degrés à Perpignan. Il fait déjà 24 degrés à Nîmes-Avignon, 25 degrés entre Sète et Montpellier. En cours d'après-midi, les maximales atteindront 32 degrés à Perpignan. Comptez 33 degrés dans le secteur de Narbonne, 34 degrés à Béziers ainsi qu'à Avignon. Il fera 35 degrés à Nîmes-Lodève et une ribambelle de valeur à 36 degrés sur les plaines de l'Hérault entre Metz, le secteur de Sète ou encore dans le Montpellier-Rhin où l'on peut même aller jusqu'à 37 degrés. Pour le week-end à venir, le soleil se maintient, le vent également, sauf du côté de Montpellier où il sera plus faible. La mauvaise nouvelle, ce sont les températures, elles repartent fortement à la hausse. On va avoir des minimales entre 23 et 25 degrés sur l'ensemble de nos plaines et des maximales qui, dès dimanche ainsi que la semaine prochaine, vont culminer entre 37 et 40 degrés, voire localement un peu plus selon certains scénarios pessimistes. On aura le temps d'en reparler. Belle journée à tous.
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1: Merci de faire la route avec nous sur RTS en ce vendredi matin. Augustin Soyer à Avignon, Montpellier à 7 ou encore Nîmes, Béziers, Narbonne. Attention à Narbonne d'ailleurs, un véhicule qui nous est signalé en panne en ce moment sur l'autoroute A9 au kilomètre 193. On est donc pour ce point kilométrique pour ce véhicule en panne. Soyez vigilants en direction de l'Espagne, en direction du sud. Bonne route avec Kaoma comme promis, Lambada juste avant de reparler foot avec Zone Mixte sur RTS.
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4: 8h10 à l'heure de Zone Mixte en ce vendredi 3 juillet et un très alléchant Portugal-Espagne en 8e de finale de la Coupe du Monde, Loris.
5: Et oui, les Espagnols qui se sont largement imposés 3-0 contre l'Autriche. Hier soir, les champions d'Europe qui vont défier les Portugais tombeurs dans la nuit de la Croatie. 2-1, score final. C'était beaucoup plus compliqué pour la Seleção qui a fait la différence dans les dernières secondes de la partie grâce à un but du Parisien Gonzalo Ramos, habitué de ce genre de scénario avec le Paris Saint-Germain. À noter le but égalisateur après l'heure de jeu de Cristiano Ronaldo sur pénalty. C'est son 3e dans ce mondial 2026 et à plus de 41 ans, son tout premier dans une phase finale de Coupe du Monde. Il avait marqué à chaque fois en poule et a donc brisé une malédiction vieille de 20 ans. Notez que ce matin, les Suisses ont éliminé l'Algérie 2-0.
4: Et puis les Bleus à l'assaut du Paraguay demain soir.
5: C'est en 8e de finale comme en 1998. Les Français s'étaient imposés sur le but en or d'un certain Laurent Blanc, le Sévenol, pour retrouver l'Italie en quart. Les joueurs de Didier Deschamps, les joueurs 2026 qui se méfient de leur adversaire sud-américain loué pour son imperméabilité et son tempérament d'accrocheur selon le défenseur du FC Barcelone et de l'équipe de France, Jules Koundé, qui était en conférence de presse hier. Match prévu donc demain soir 23h du côté de Philadelphie. C'était le même stade dans lequel la France avait battu l'Irak 3-0 et le même stade dans lequel la rencontre avait été suspendue 2 heures à cause des orages. Et il y a un nouveau risque d'orage qui plane sur cette rencontre France-Paraguay.
4: Match électrique donc finalement, donc voilà, qui s'annonce pour les Bleus demain soir.
5: On sait que ça va commencer à 23h, mais on ne sait pas quand ça va terminer.
4: Exactement, la nuit sera blanche donc entre samedi et dimanche. À tout à l'heure.
5: À tout à l'heure.
4: Pour Zone Mixte et bien sûr pour l'actualité juste après Christophe Maé la Lune. Et on parle cadeau avec le Tour de France qui vous tend les bras. 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

0: Christophe Maé, La Lune, à l'instant sur RTS, en ce vendredi 3 juillet. C'est la chanson préférée de ma fille, Lune, en ce moment. Elle l'écoute en boucle à la maison. Bisous, ma petite fille, qui fait son dernier jour de CP aujourd'hui. Bah oui, c'est déjà l'heure des grandes vacances. Eh, c'est le meilleur jour, c'est le meilleur jour de l'année aujourd'hui, vendredi.
1: Ça va regarder les dessins animés. Ça,
0: dessins animés en total, total freestyle. Il y a plus personne pour surveiller. C'est ça. La voie est libre, là.
1: C'est vraiment... les enseignants, là, ils sont en roue libre.
0: Tu m'étonnes. Franchement, c'était la journée à ne pas rater. On est d'accord.
1: Et pour les parents, c'est top aussi parce que les enfants sont encore gardés.
0: Pas de pression. Ouais. Exactement. Voilà, c'est ça. Il y a le combo qui est formidable pour tout ce vendredi. Profitez bien de ce jeu, de ce vendredi 3 juillet. Ça va changer à partir de la semaine prochaine. Les plannings vont être encore plus chargés. Allez, rendez-vous dans un instant pour Angèle Justice What You Want. 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Notre site et notre appli, bonne chance à tous, et le tour qui démarre demain, hein, c'est ça Lolo?
1: Exactement.
0: En Catalogne, du côté de Barcelona.
1: C'était présenté hier, hein, les 183 coureurs, dont Paul Sexas.
0: Exactement, le très attendu Paul Sexas.
1: J'espère qu'il va supporter la pression.
0: Ah, mais tu m'étonnes, le jeune Paul, il a quel âge?
1: 10.
0: Il a même pas 20 ans, quoi. C'est incroyable. Quoi. Allez, on croit en lui pour ce Tour de France. 8h17 dans un instant, ce sera donc l'actualité à 8h30 avec toi Lolo. Quelle sera la une? C'est parti.
1: Eh bien, la situation évolue favorablement du côté de Pouzol-Minervois en ce qui concerne l'un des plus gros incendies de la saison. On va parler vigilance pour éviter ce genre d'incendie dramatique dans notre sud. Et puis, on fera un point, bien sûr, sur le tennis de table. Et tout va bien pour les frères Lebrun.
0: Rendez-vous dans un grand quart d'heure. À tout à l'heure.
1: À tout à l'heure.
0: Et Angèle Justice pour patienter. Avec What You Want. Rendez-vous dans un instant. Bonjour le Sud, continue pour ce vendredi.
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0: Angèle, Justice What You Want à l'instant sur RTS. Ce sera un extrait donc du nouvel album d'Angèle qui s'appelle Instinct, plus électro que les précédents, et disponible donc très prochainement. Le retour d'Angèle confirmé. 8h28, on sort les cartes météo donc pour cette journée. Place donc à l'actu de vos températures malheureusement, et le vent donc surtout qui souffle toujours aussi fort dans notre sud. Voici Christophe Ferré pour les détails tout de suite, avant de retrouver Louris bien sûr pour l'essentiel de l'info de ce vendredi. Salut Christophe.
1: Salut Gis, bonjour RTS. Ce vendredi, les conditions météo restent majoritairement ensoleillées sur la région, malgré quelques nuages bas en limite de l'Espinouse et de l'Aveyron. Des nuages bas qui vont se dissiper rapidement en cours de matinée. On souligne également la présence du vent, toujours beaucoup de Mistral et de Tramontane dans les domaines habituels, autour de 80 km/h. Ça concerne la vallée du Rhône, les hauts cantons héraultais, l'Aude et le Roussillon. Un peu moins de vent entre le bassin Limois, Montpellier-Rhin et le bassin de Thau, mais néanmoins des rafales à 40 ou 50 km/h en journée. Les températures, elles repartent progressivement à la hausse. 21 degrés à Béziers ce matin, 22 degrés à Narbonne ainsi qu'à Lodève, 23 degrés à Perpignan. Il fait déjà 24 degrés à Nîmes-Avignon, 25 degrés entre Sète et Montpellier. En cours d'après-midi, les maximales atteindront 32 degrés à Perpignan. Comptez 33 degrés dans le secteur de Narbonne, 34 degrés à Béziers ainsi qu'à Avignon. Il fera 35 degrés à Nîmes-Lodève. Et une ribambelle de valeur à 36 degrés sur les plaines de l'Hérault, entre Metz, le secteur de Sète ou encore dans le Montpellier-Rhin, où l'on peut même aller jusqu'à 37 degrés. Pour le week-end à venir, le soleil se maintient, le vent également, sauf du côté de Montpellier où il sera plus faible. La mauvaise nouvelle, ce sont les températures, elles repartent fortement à la hausse. On va avoir des minimales entre 23 et 25 degrés sur l'ensemble de nos plaines, et des maximales qui, dès dimanche ainsi que la semaine prochaine, vont culminer entre 37 et 40 degrés, voire localement un peu plus selon certains scénarios pessimistes. On aura le temps d'en reparler. Belle journée à tous.
0: Merci beaucoup Christophe, et restez sous les clims. 8h30, bon début de journée avec Jennifer Lopez et David Guetta juste après l'actu avec toi Loris, salut.
2: Salut Gis, bonjour à tous. L'incendie dans l'Aude, parti à Pouzol-Minervois, déjà parcouru près de 900 hectares, et le vent avec des rafales jusqu'à 70 km/h complique toujours le travail des secours, qui estiment que la situation évolue favorablement tout de même. Près de 750 pompiers sont toujours engagés, appuyés par les moyens aériens de la sécurité civile, qui ont effectué 250 largages hier. Un pompier a été légèrement blessé, et par mesure de précaution, des habitants du quartier Soleil Doc à Pouzol-Minervois ont été évacués et accueillis à la salle polyvalente de la commune. Laurent Nunez est attendu aujourd'hui sur le front de l'incendie, le ministre de l'Intérieur qui se rend sur place alors que le feu continue de progresser. Et le feu, en revanche, est désormais fixé entre Sainte-Marie-la-Mer et Canet-Roussillon. Ces flammes dans le port également de Canet et sont également circonscrites. Le bilan reste lourd avec 281 bungalows détruits dans un camping, dans plusieurs campings même si 483 ont été sauvés par les sapeurs-pompiers. 1700 campeurs en tout ont été évacués et 6 civils dont un enfant ont été légèrement blessés. Un point d'accueil est ouvert pour les sinistrés au voile rouge à Canet-Roussillon. Et face à cette situation, le Premier ministre Sébastien Lecornu a présidé hier une réunion interministérielle de crise. Il a indiqué que 7000 départs de feu avaient été recensés depuis le début de la saison. Dans les conditions actuelles, la vigilance de tous est plus que jamais essentielle. Quelques gestes simples qui peuvent éviter des incendies dramatiques comme ceux que nous vivons en ce moment. Avec toi, Laurent Aubry.
3: Oui, un simple mégot peut déclencher une catastrophe. Pour les fumeurs, jeter sa cigarette, c'est le réflexe à proscrire absolument, même si les risques de feu sont limités. Quand ils sont élevés, comme actuellement, reporter les travaux avec des appareils qui peuvent produire des étincelles. Pas de feu, ni de barbecue près d'herbes sèches ou d'espaces boisés. On rappelle aussi les obligations de débroussaillage autour des habitations. Et si malheureusement vous êtes témoin d'un départ de feu, donnez l'alerte immédiatement en contactant le 18 ou le 112.
2: Le point Coupe du Monde avec les Suisses en huitième de finale, tout comme l'Espagne et le Portugal de Cristiano Ronaldo, qui a d'ailleurs marqué son troisième but dans ce mondial. On en parle dans Zone Mixte à 9h10. Et puis le ping, et tout va bien pour les frères Lebrun qui vont s'affronter en quart de finale de l'US Grand Smash, l'équivalent d'un grand chelem en tennis. Alexis Lebrun a mis au tapis le numéro 5 mondial, le chinois Ling Chidong. Et Félix s'est facilement imposé contre le portugais Geraldo, 3-0 en faveur des frères dans ces deux matchs.
0: La belle histoire continue pour les frérots. Merci Lolo, à tout à l'heure.
2: À tout à l'heure.
0: À 8h32, on file sur les routes et attention à cet incendie signalé à l'instant sur l'autoroute A9 à hauteur de Sauvian. Nous sommes dans le département de l'Hérault. Point kilométrique 164. Donc extrêmement donc vigilance en ce moment dans ce secteur de l'A9 avec cet incendie signalé. Si vous avez plus d'infos, vous nous signalez vos actus évidemment sur le WhatsApp 04 99 57 22 22. Partout dans le sud, à Avignon, Nîmes, Montpellier, Sète ou encore Perpignan. Bonne route avec Gillo et David Guetta juste avant l'horoscope de ce vendredi.
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1: Bonne fin de semaine en ce vendredi 3 juillet, c'est parti pour l'horoscope. Salut Aline.
2: Salut Aline.
3: Bonjour le Sud, bonjour tout le monde.
1: Ça bouge pour vous les béliers aujourd'hui.
3: Mars et Uranus réveillent votre goût de la liberté. Vous surprenez votre entourage par votre spontanéité et vos initiatives inattendues. Les taureaux, une bonne surprise concerne vos finances. Un remboursement, un cadeau ou une rentrée d'argent améliore votre journée.
2: Il faut que ça bouge pour vous les Gémeaux.
3: Avec Mars et Vénus dans votre signe, vous avez besoin d'espace et de mouvement. Les nouveautés vous stimulent particulièrement. Lion, votre vie professionnelle gagne en dynamisme. Vous osez davantage mettre vos talents en avant et cela attire l'attention.
1: Vous vous concentrez sur l'essentiel, les Vierges.
3: Le bonheur se construit dans les petits gestes du quotidien. Vous prenez plaisir à renforcer les liens qui comptent vraiment. Balance, vous affirmez davantage vos idées et vos envies. Cette confiance retrouvée vous permet d'occuper pleinement votre place.
2: Une bonne nouvelle se confirme, les Scorpions.
3: La journée est favorable aux démarches importantes. Un accord, une signature évolue dans le bon sens. Les Sagittaires, un geste tendre, une attention particulière de votre moitié apporte une belle dose d'émotion à votre journée.
1: Vous savez arrondir les angles, les Capricornes.
3: Votre diplomatie fait merveille. Vous trouvez les mots justes pour préserver l'harmonie tout en restant fidèle à vos convictions. Verseau, Mars et Uranus ajoutent de la fantaisie à votre vie affective. L'imprévu apporte de la fraîcheur et de la bonne humeur.
2: Ne cherchez pas à faire l'unanimité, les Poissons.
3: Vous restez fidèle à vos valeurs et à vos engagements. Vous ne pouvez pas plaire à tout le monde de toute façon.
1: Et les Cancers, le signe du jour, la bonne nouvelle pour ce vendredi.
3: Les résultats de vos efforts deviennent visibles. Vous avancez avec confiance et constatez que votre persévérance porte ses fruits.
1: Eh bien, un grand merci Aline pour cette semaine estivale d'horoscope. Tu nous accompagnes tout l'été dans Bonjour le Sud, évidemment. Donc pour.
3: Je ne vous quitte pas. Quand je vous avais dit que c'était 24h sur 24, 7 jours sur 7. Voilà. Eh bien, je ne vous mens pas. Enfin, heureusement, j'ai un lit à la radio.
1: Voilà, pas de vacances pour Aline. Si elle est contente.
3: mais c'est vous, mes vacances. Ah, franchement, quand on est sur RTS, on adore. C'est comme ça.
2: C'est pas ce qu'elle dit en antenne.
3: Non, mais à l'antenne, c'est ça que je dois dire. Ils m'ont payé pour dire ça aussi.
1: Et tu le dis bien. Allez, salut Aline, bon week-end.
3: Gros bisous tout le monde, bon week-end. On se retrouve aux côtés de Guillaume à partir de demain.
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0: Olé, Kenji, Color Itano à l'instant sur RTS. Allez, un cadeau de fou qu'on vous offre ce matin pour tous les fans de Tour de France que vous êtes forcément. Ça démarre demain samedi, direction Vindres, le département de l'Hérault, avec Christophe qui nous accueille. Bonjour Christophe.
1: Bonjour.
2: Bonjour.
0: Comment ça va Christophe?
2: Très bien.
0: Fan du Tour de France forcément Christophe, sinon vous ne serez pas là avec nous.
2: Ben oui, tout à fait.
0: Vous comptez les heures avant le départ demain à Barcelone?
2: Oui.
1: Alors, fan du Tour de France ou fan des siestes devant le Tour de France?
2: Ah, les siestes, non. Il vaut mieux le regarder, c'est plus joli.
0: Ouais, c'est vrai. Bon, c'est pas mal les siestes aussi, mais bon, c'est vrai. Le Tour de France en vrai. Et en vrai, plus qu'en vrai, puisqu'on va vous offrir, écoutez bien, Christophe, pour ce mardi 7 juillet, l'intégrale donc de l'étape Carcassonne, fois au cœur du Tour avec la caravane Vico qui vous accueille pendant toute l'étape en VIP, s'il vous plaît. Bravo, Christophe, félicitations. Bravo.
2: Merci, nickel, c'est gentil. Merci.
0: Avec grand plaisir.
2: Merci, ça fait un grand plaisir. Merci.
0: Et on vous offre également un an de chips, parce que forcément Vico c'est la spécialité. Un an de chips, donc vous pourrez payer l'apéro à tous les voisins, à toute la famille et même à la radio RTS. D'accord, Christophe, on compte sur vous.
2: Hein. Merci.
0: Avec grand plaisir. Vous pouvez remercier madame, hein, parce que c'est elle qui vous a inscrite, je crois.
2: Oui, c'est ça.
0: Comment s'appelle-t-elle?
2: Stéphanie.
0: Eh bien Stéphanie, bravo donc pour Christophe qui va vivre sa meilleure vie donc mardi au cœur du Tour avec la caravane Vico et RTS. Bravo Christophe, belle journée à Vindres, au revoir.
2: Merci, au revoir, merci beaucoup.
0: On en perd notre voix. Allez, 8h43 dans un instant, c'est ta fin de Bonjour le Sud, elle s'en fait en vue. Alors qu'est-ce que tu préfères, un an de chips ou une journée entière dans la caravane?
1: Mais je pense que les amis vont en avoir marre de
0: manger des chips.
1: Il y a des chips de partout Christophe.
0: Qu'est-ce qu'on mange chez Christophe? Bah les chips pendant un an.
1: Chips au ketchup, ah oui, chips, ouais, à la mayo.
0: Il y a plusieurs saveurs, voilà. Effectivement, ça aide. Allez, dans un instant, la suite de Bonjour le Sud avec l'actu avec toi. Ce sera à 9h précisément aux côtés d'Eric. Quelle sera la ligne? On t'écoute.
1: Eh bien, on va faire le point naturellement sur les incendies, notamment dans l'Aude ou encore dans les Pyrénées-Orientales. Dans les Pyrénées-Orientales, les flammes sont désormais fixées. Ce matin, on va parler des vacances scolaires qui débutent ce soir avec du monde sur les routes. Et puis, on fera un point Coupe du Monde naturellement avec Zone Mixte qui suivra à 9h10.
0: À tout à l'heure.
1: À tout à l'heure.
0: Et d'ici là, Bébé Rexha, New Religion. Le tube qui vous fait danser pendant tout l'été sur le sample de Faceless. Et évidemment l'agenda de Corentin. Bon vendredi, bonnes vacances par avance.
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0: Excellente fin de semaine avec nous sur RTS. Place à votre agenda de l'été et on parle de votre week-end forcément qui se rapproche. Corentin, on ouvre l'agenda et on commence avec une expo pour les passionnés de foot à Montpellier.
1: Salut Gis, bonjour tout le monde. Et oui, si la Coupe du Monde ne vous suffit pas, eh bien je vous invite à découvrir la mythique collection de Louis Nicolin qui est installée à l'hôtel de ville de Montpellier. C'est totalement gratuit et ça retrace les plus grandes heures de la Coupe du Monde à travers 40 pièces d'exception. Vous avez jusqu'au 18 juillet pour aller admirer ça du lundi au samedi. Pour ceux qui cherchent un peu de fraîcheur en soirée, direction Nîmes et le site Vauban de l'université, c'est le retour du ciné en plein air, une salle sous les étoiles. C'est gratuit, le thème cette année c'est la famille et ça attaque très fort ce soir avec un show d'impro et la projection de la famille Adams. Demain, ne manquez pas la soirée spéciale en présence de l'acteur et réalisateur Gustave Kervern. Le festival dure jusqu'au 11 juillet. Si vous avez plutôt envie de faire la fête en musique, vous allez être servi à Limoux. Le Festilimos va faire résonner les bandas et le live jusqu'à dimanche. Et puis, si vous êtes plutôt branché mousse locale, c'est au Cap d'Agde qu'il faut être ce soir et demain pour le Beer Fest. Une quinzaine de brasseurs régionaux vous attendent de 17h à 23h avec de la street food et des sets de DJ. L'entrée est à 8€ sur place et évidemment tout ça avec modération. On n'oublie pas non plus le canal du Midi qui s'anime jusqu'à dimanche avec les escales du canal. Des animations culturelles et festives vous attendent dans 17 communes riveraines comme par exemple Narbonne, Portiragne, La Redorte ou encore Paraza. Et puis évidemment l'événement mondial du week-end, bah c'est le coup d'envoi demain du Festival d'Avignon. 3 semaines de théâtre et de spectacles vivants à chaque coin de rue. On vous a déjà fait un petit topo sur notre site que vous pouvez aller découvrir.
0: Merci Corentin pour ce tour d'horizon complet. Bon week-end par avance. À très vite avec dans un instant donc l'essentiel de l'actualité en région avec Loris.

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0: Miley Cyrus ou encore Gims pour la suite sur RTS. Et maintenant, c'est le retour de l'actu. Place aux infos avec Loris. Bonjour.
1: Salut Eric, bonjour à tous. Le point sur les incendies dans notre sud. À Canet-en-Roussillon, le feu est désormais fixé, mais les dégâts sont considérables. Au total, 3000 personnes ont dû être évacuées, notamment dans plusieurs campings où des mobilhomes ont été détruits. Laurent Nunez est attendu aujourd'hui sur le front de l'incendie dans l'Hérault et dans l'Aude. Le ministre de l'Intérieur se rend sur place alors que le feu continue de progresser. Déclaré mercredi après-midi, l'incendie a repris hier sous l'effet du vent et de la sécheresse. Mais le feu de Pouzol-Minervois qui évolue plus favorablement ce matin. Sa progression a été stoppée cette nuit et les lisières sont désormais maîtrisées, même si quelques foyers restent encore sous surveillance. L'incendie a parcouru 950 hectares. 500 pompiers sont toujours mobilisés ce matin et les conditions météo avec un vent moins fort et davantage d'humidité devraient faciliter les opérations aujourd'hui. Au moins 2025 décès supplémentaires enregistrés après la canicule du mois de juin, présenté ce matin par la ministre de la Santé Stéphanie Rist. Ce bilan de Santé publique France montre également que le nombre de décès à domicile a augmenté de 91% durant cette période et ce bilan pourrait encore s'alourdir alors que un nouvel épisode de canicule est attendu dans les prochains jours. Le projet de loi d'urgence agricole adopté par le Sénat, le texte a été largement modifié par la droite, mais avec notamment un assouplissement de plusieurs contraintes environnementales. Une commission mixte paritaire est prévue le 16 juillet. La fête du cinéma s'achève sur un très bon bilan. Organisé de dimanche à mercredi, elle a attiré plus de 3,7 millions de spectateurs dans les salles. Selon la Fédération nationale des cinémas français, il s'agit du deuxième meilleur résultat enregistré depuis 10 ans. Les vacances d'été commencent ce soir et la circulation s'annonce déjà très chargée. Bison futé, voie rouge dans le sens des départs en Ile-de-France, dans le Grand Est et en Bourgogne-Franche-Comté. La circulation est classée orange dans le reste du pays et donc dans notre sud. Le foot, le mondial 2026, Espagne-Portugal en 8e, la Suisse bat l'Algérie et la France se prépare à affronter le Paraguay demain. On en parle dans Zone Mixte, c'est à 9h10 dans un petit instant. Et puis votre météo avec des conditions très ensoleillées du matin jusqu'au soir et un ciel souvent totalement dégagé sur l'intégralité de notre sud. Le Mistral et la Tramontane soufflent toujours avec des rafales de nord jusqu'à 50, voire même 70 km/h localement. Et les températures maximales, 32 degrés à Perpignan et à Narbonne, 33 à Gignac, 34 à Frontignan, Béziers, Vauvert et Orange et jusqu'à 37 à Lattes.
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1: Et attention à ce véhicule en feu qui nous est signalé sur l'autoroute A9 à hauteur de Lunel-Vielle au kilomètre 83 dans le sens sud-nord. Ce véhicule se trouve sur la bande d'arrêt d'urgence et un bouchon de 4 km s'est formé en amont entre les kilomètres 87 et 83 entre Saint-Bresse et Lunel. Toutes les voies sont concernées par ce bouchon, donc prudence et patience. Bonne route.
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0: Allez, en cette veille de week-end, c'est le retour de Zone Mixte et on parle évidemment foot et de la Coupe du Monde avec Loris. Bonjour.
1: Salut Eric, et oui, on aura un Portugal-Espagne en huitième de finale, une rencontre très alléchante. Les Espagnols se sont largement imposés en 16e, 3-0 contre l'Autriche. Les champions d'Europe qui vont défier donc les Portugais tombeurs dans la nuit de la Croatie. 2-1, score final, la Seleção qui a fait la différence dans les dernières secondes de la partie grâce à un but du Parisien Gonzalo Ramos. On va noter également le but égalisateur dès la 68e de Cristiano Ronaldo sur pénalty, son 3e dans la compétition et à 41 ans, son tout premier dans une phase finale de Coupe du Monde. On va noter également que les Suisses ont battu l'Algérie en 16e également, 2-0 ce matin. Et des nouvelles de nos Bleus qui vont du côté de Philadelphie dès aujourd'hui pour affronter le Paraguay demain soir. Ce sera en 8e de finale comme en 98. Les tricolores s'étaient imposés sur le but en or de Laurent Blanc pour retrouver l'Italie en quart de finale. Les joueurs de Didier Deschamps qui se méfient de cet adversaire sud-américain loué pour son imperméabilité et son tempérament d'accrocheur selon le défenseur du FC Barcelone, Jules Koundé, qui était en conférence de presse. Un match qui est donc prévu à 23h demain du côté de Philadelphie qui est menacé par un risque d'orage. Une nouvelle fois, c'était dans ce stade que les Bleus avaient battu l'Irak en poule. Et souvenez-vous, la rencontre avait été interrompue pendant 2 heures justement à cause de ces orages.
0: Merci Loris, Zone Mixte, c'est tous les matins du lundi au vendredi. Donc retour lundi à 7h10, 8h10 et 9h10 de notre rendez-vous spécial Coupe du Monde sur RT.
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0: RTS, il y aura tout à l'heure Bruno Mars, par exemple. Il y aura aussi les Superbus accompagnés de Kyo. Et puis, la météo des plages va arriver, mais Taylor Swift est aussi au programme. C'est son dernier single, ça s'appelle Elizabeth Taylor. À tout de suite sur RTS.
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0: Vous écoutez RTS, c'est une très bonne idée. Vous retrouverez Alex Warren tout à l'heure, Bruno Mars également, ou encore Tame Impala avec Jenny. Le morceau s'appelle Dracula. Voilà bien quelqu'un que nous ne risquons pas de voir sur les plages cet été. Dracula, les vampires, ça aime pas trop le soleil. Alors, est-ce qu'on aura justement du soleil sur nos plages pour aujourd'hui et pour ce week-end? Voici la météo.
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2: Et bien encore du soleil pour aujourd'hui sur nos plages du sud avec comme invité, pas très désiré depuis pas mal de jours, le vent qui souffle toujours assez fort, même s'il baisse en intensité. On attend des rafales de nord-ouest jusqu'à 40 voire 70 km/h. L'indice UV sera toujours très élevé autour de 9, vous protégez votre peau. Les températures sur le sable, il fera de 33 à 35 degrés aujourd'hui. Et dans l'eau, ça baisse en raison du vent, 22 degrés à Collioure, 23 du côté du Gros du Roi et à Leucate, et jusqu'à 24 degrés dans les eaux de Carnon et à 7.
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Bientôt 10h sur RTS, on vous passe notamment après les infos d'Isis et Théodora. Il y aura Damiano David également. Et puis avant leur pile, pour rejoindre l'actualité, vous retrouverez Alex Warren également.

0: Allez, on revient.
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0: tout à l'heure. Damien Ledavid, Dizis et Théodora arrivent aussi. Et maintenant, place au retour de l'actu. Les infos sur RTS avec Loris. Bonjour.
1: Salut Eric, bonjour à tous. L'incendie de Canet-en-Roussillon est désormais fixé. C'est ce qu'a annoncé ce matin le préfet des Pyrénées-Orientales. 6 personnes, dont un enfant, ont été légèrement blessées. Au moins 3 campings ont été touchés. Un bâtiment de l'entreprise Katana a été détruit et 3000 personnes ont dû être évacuées. Dans l'Aude, l'incendie est toujours actif depuis mercredi. Il a déjà parcouru environ 1000 hectares de végétation. Les pompiers ont dû faire face à plusieurs reprises du feu dans la nuit, mais ils ont réussi à stopper sa progression. La situation évolue favorablement aujourd'hui et le ministre de l'Intérieur, Laurent Nunes, est attendu sur place. Le bilan provisoire de la canicule du mois de juin s'alourdit encore. Présenté ce matin par la ministre de la Santé, Stéphanie Rist, le décompte de Santé publique France fait état de 2025 décès liés aux fortes chaleurs. Près de 2000 concernent des personnes âgées de 45 ans ou plus. Et face au risque d'une nouvelle hausse des températures, Sébastien Lecornu maintient le niveau 3 du plan hors sang pendant tout le week-end. Ce dispositif doit permettre aux hôpitaux de poursuivre la prise en charge des personnes touchées par l'épisode de forte chaleur de la semaine dernière. La condamnation de Doualem a confirmé. La cour d'appel de Montpellier a maintenu hier la peine de 5 mois de prison avec sursis contre l'ex-influenceur montpelliérain. Il était poursuivi pour une vidéo publiée sur TikTok l'an dernier appelant à des violences contre un opposant au gouvernement algérien. Dans le Vaucluse, un enseignant placé en garde à vue pour des soupçons d'attouchement sexuel sur des élèves. Selon le nouveau détective, il exerçait au lycée de l'Arc à Orange. Il n'est plus en poste dans l'établissement et une dizaine de victimes potentielles par an pourraient être concernées. Le foot, la Coupe du Monde se poursuit avec les derniers 16e de finale. L'Australie affronte l'Égypte ce soir 20h. L'Argentine, championne du monde en titre, sera opposée au Cap-Vert à minuit avant Colombie-Ghana à 3h30 demain matin. Un mot du ping et un duel fratricide en prévision en quart de finale de l'US Grand Smash. Les frères Lebrun et les frères de l'Alliance Nîmes-Montpellier vont s'affronter pour une place dans le dernier carré. Alexis a sorti tôt ce matin le numéro 5 mondial Lin Chidong et Félix s'était imposé un peu plus tôt dans la soirée d'hier face au Portugais Geraldo. Et puis des conditions très ensoleillées jusqu'à ce soir dans le sud avec un ciel souvent totalement dégagé. Mistral et Tramontane vont souffler dans leur domaine de 50 à 70 km/h et les températures maximales 32 degrés attendues à Perpignan et Narbonne, 33 à Lodève, 34 à Metz, Béziers, Vauvert et Orange et jusqu'à 37 degrés. Au maximum, ce sera à Montpellier.
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1: Principale actualité sur les routes, c'est un accident de poids lourd qui s'est produit sur l'autoroute A9 à hauteur de Ponteia au kilomètre 259 dans le sens nord-sud, donc en direction de l'Espagne. La voie de droite et la bande d'arrêt d'urgence sont neutralisées par ces deux poids lourds donc qui sont accidentés. Partout ailleurs, aucune difficulté à vous signaler sur les routes du sud. Bonne route, bon courage.
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Allez, vous êtes sur RTS et on a rendez-vous avec Miles Smith et Niall Horan dans quelques instants seulement. Vous retrouverez aussi Oria, souvenir de son passage à la Narbonne Arena pour notre grand concert il y a quelques semaines. Grand concert de solidarité avec les pompiers de l'Aude, organisé conjointement avec le Rotary Club. Oria était là, mais il y avait aussi Kali. Et Kali, on écoute tout de suite sur RTS.

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1: Merci d'écouter RTS. Vous avez rendez-vous pour la suite avec Oria ou encore Florida. Et puis pour notre thématique en A, on aura aussi Shakira. C'est l'hymne de la Coupe du Monde. Et le rendez-vous de la Coupe du Monde sur RTS, c'est du lundi au vendredi à 7h10, 8h10 et 9h10 sur RTS. Donc rendez-vous lundi dès votre réveil. En tout cas, Shakira arrive pour la suite. Et donc Zone Mixte revient la semaine prochaine. À tout de suite sur RTS.
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0: Merci de passer ce vendredi en notre compagnie. Vous êtes sur RTS et les prochaines minutes, vous les passez entre autres avec Flo Rida. Il y aura aussi Jennifer Lopez et David Guetta. Shakira, comme promis, avec Burna Boy. Mais tout de suite, la météo de nos plages sur RTS.
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2: Et bien encore du soleil pour aujourd'hui sur nos plages du sud avec comme invité, pas très désiré depuis pas mal de jours, le vent qui souffle toujours assez fort, même s'il baisse en intensité. On attend des rafales de nord-ouest jusqu'à 40 voire 70 km/h. L'indice UV sera toujours très élevé, autour de 9, vous protégez votre peau. Les températures sur le sable, il fera de 33 à 35 degrés aujourd'hui. Et dans l'eau, ça baisse en raison du vent, 22 degrés à Collioure, 23 du côté du Gros du Roi et à Leucate, et jusqu'à 24 degrés dans les eaux de Carnon et à Sète.
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0: Bientôt 11h, il y aura de l'autre côté des infos Naïka. On vous passe Rai également. Et puis d'ici là, pour rejoindre leur pile et l'actualité, David Guetta et Jennifer Lopez vont également arriver. A tout de suite sur RTS.
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1: Il est 11h, il y aura Rai dans quelques instants sur RTS, Yugel aussi, ou encore Naïka. Et à présent, place au retour de l'actu, ce sont les infos sur RTS, et c'est avec Loris, bonjour.
2: Salut Eric, bonjour à tous. L'incendie de Canet-en-Roussillon est désormais fixé. C'est ce qu'a annoncé ce matin le préfet des Pyrénées-Orientales. 6 personnes, dont un enfant, ont été légèrement blessées. Au moins 3 campings ont été touchés. Un bâtiment de l'entreprise Katana a été détruit et 3000 personnes ont dû être évacuées. Dans l'Aude, l'incendie est toujours actif depuis mercredi. Il a déjà parcouru environ 1000 hectares de végétation. Les pompiers ont dû faire face à plusieurs reprises du feu dans la nuit, mais ils ont réussi à stopper sa progression. La situation évolue favorablement aujourd'hui et le ministre de l'Intérieur, Laurent Nunes, est attendu sur place. Le bilan provisoire de la canicule du mois de juin s'alourdit encore, présenté ce matin par la ministre de la Santé, Stéphanie Rist. Le décompte de Santé publique France fait état de 2025 décès liés aux fortes chaleurs. Près de 2000 concernent des personnes âgées de 45 ans ou plus. Et face au risque d'une nouvelle hausse des températures, Sébastien Lecornu maintient le niveau 3 du plan hors sang pendant tout le week-end. Ce dispositif doit permettre aux hôpitaux de poursuivre la prise en charge des personnes touchées par l'épisode de forte chaleur de la semaine dernière. La condamnation de Doualem a confirmé. La cour d'appel de Montpellier a maintenu hier la peine de 5 mois de prison avec sursis contre l'ex-influenceur montpelliérain. Il était poursuivi pour une vidéo publiée sur TikTok l'an dernier appelant à des violences contre un opposant au gouvernement algérien. Dans le Vaucluse, un enseignant placé en garde à vue pour des soupçons d'attouchement sexuel sur des élèves. Selon le nouveau détective, il exerçait au lycée de l'Arc à Orange. Il n'est plus en poste dans l'établissement et une dizaine de victimes potentielles par an pourraient être concernées. Le foot, la Coupe du Monde se poursuit avec les derniers 16e de finale. L'Australie affronte l'Égypte ce soir 20h. L'Argentine, championne du monde en titre, sera opposée au Cap-Vert à minuit avant Colombie-Ghana à 3h30 demain matin. Un mot du ping et un duel fratricide en prévision. En quart de finale de l'US Grand Smash, les frères Lebrun et les frères de l'Alliance Nîmes-Montpellier vont s'affronter pour une place dans le dernier carré. Alexis a sorti tôt ce matin le numéro 5 mondial Lin Chidong et Félix s'était imposé un peu plus tôt dans la soirée d'hier face au portugais Geraldo. Et puis des conditions très ensoleillées jusqu'à ce soir dans le sud avec un ciel souvent totalement dégagé. Mistral et Tramontane vont souffler dans leur domaine de 50 à 70 km/h et les températures maximales 32 degrés attendues à Perpignan et Narbonne, 33 à Lodève, 34 à Metz, Béziers, Vauvert et Orange et jusqu'à 37 degrés. Au maximum, ce sera à Montpellier.
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Passez une bonne matinée avec RTS. Bon vendredi matin en notre compagnie. Tout à l'heure, vous retrouverez Mikey. Il y aura aussi Bébé Rexha, Yugel et Solto sur RTS. 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C'est à Monteux, c'est dans le Vaucluse. 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

C'est vendredi, vous écoutez RTS, on vous passe Gims, entre autres dans quelques instants seulement. La météo des plages arrive également, tandis que les cranberries sont aussi au programme de la partie. Et puis on va même vous passer Mikey.

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0: partagez ce vendredi avec RTS. Il y aura Tame Impala et Jenny dans quelques instants. Vous retrouverez Harry Styles également, ou encore Gims pour la suite. Et maintenant, eh bien, c'est l'heure de la météo des plages.
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2: Et bien encore du soleil pour aujourd'hui sur nos plages du sud avec comme invité, pas très désiré depuis pas mal de jours, le vent qui souffle toujours assez fort, même s'il baisse en intensité. On attend des rafales de nord-ouest jusqu'à 40 voire 70 km/h. L'indice UV sera toujours très élevé, autour de 9, vous protégez votre peau. Les températures sur le sable, il fera de 33 à 35 degrés aujourd'hui. Et dans l'eau, ça baisse en raison du vent, 22 degrés à Collioure, 23 du côté du Gros du Roi et à Leucate, et jusqu'à 24 degrés dans les eaux de Carnon et à 7.
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0: Tout à l'heure, Benson Boone aussi dans les prochaines minutes, et le tout après les infos de midi. Et puis Tame Impala arrive avec ce titre. La voix c'est celle de Jenny. Et le morceau s'appelle Dracula. On lui dit à Dracula que l'été c'est plutôt la saison du soleil et que ça devrait pas lui plaire. Tube de l'été avant leur pile sur RTS, ne bougez pas.
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0: midi. Il y aura tout à l'heure Charlotte Cardin. Vous retrouverez Julien Lib ou encore Benson Boone en restant avec nous. Et tout de suite, c'est le retour de l'actu. Les infos sur RTS. Bonjour.
1: Salut Eric, bon midi à tous. Laurent Nunez attendu dans l'Aude en début d'après-midi. Le ministre de l'Intérieur se rend sur place alors que l'incendie a finalement été stoppé dans la nuit. Déclaré mercredi, le feu a parcouru plus de 1000 hectares. Dans les Pyrénées-Orientales, l'incendie de Canet-en-Roussillon est désormais fixé selon le préfet. Le feu qui s'était déclenché dans la zone industrielle est même circonscrit. 6 personnes, dont un enfant, ont été légèrement blessées. Au moins 3 campings ont été touchés. Un bâtiment de l'entreprise Katana a été détruit. Et 3000 personnes ont dû être évacuées. Un soutien médico-psychologique est mis en place pour les sinistrés. Et le feu est désormais éteint également à Roquemort dans le Gard. L'incendie a brûlé 57 hectares tout près de la Neuf. Et les sapeurs-pompiers poursuivent les opérations de noyage pour éviter toute reprise. Aucun blessé cette fois déploré. 11 maisons avaient été évacuées par mesure de précaution et 90 pompiers sont toujours mobilisés ce midi. La circulation sur la Neuf a repris avec une voie ouverte dans chaque sens. Et 6 départements du pourtour méditerranéen sont placés en alerte rouge par la météo des forêts de Météo France, du Vaucluse jusqu'aux Pyrénées-Orientales. Les autorités évoquent un risque de feu très élevé encore aujourd'hui. Un mot de la librairie Soramps qui va fermer ses portes. Le tribunal de commerce de Montpellier a prononcé sa liquidation judiciaire moins de 3 semaines après son placement en redressement. Les 57 salariés des magasins de Montpellier et d'Alès ont appris la décision aujourd'hui. Le plan de reprise présenté par la direction n'a pas convaincu le tribunal malgré le soutien financier annoncé par la région Occitanie et la métropole de Montpellier. Les vacances d'été commencent ce soir et la circulation s'annonce très chargée sur les routes. Bison futé, voie rouge dans le sens des départs en Île-de-France, en Bourgogne-Franche-Comté et dans le Grand Est. Et la circulation est orange dans le reste du pays, y compris tout autour de la Méditerranée. Un mot des frères Lebrun qui vont se retrouver face à face au grand smash des États-Unis. Alexis et Félix se sont qualifiés pour les quarts de finale et joueront l'un contre l'autre pour une place dans le dernier carré. Alexis a créé la surprise en éliminant cette nuit le numéro 5 mondial, le chinois Lin Chidong, en 3 manches. Et Félix a disposé plutôt du portugais Geraldo. Et puis, des conditions très ensoleillées depuis ce matin et jusqu'à ce soir avec un ciel parfaitement dégagé. Mistral et Tramontane vont souffler dans leur domaine de 50 à 70 km/h et les températures maximales à 32 degrés à Canet-en-Roussillon et à Leucate, 33 à Gignac, 34 du côté de Metz, Béziers, Vauvert et Carpentras et 37 degrés à Montpellier.
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0: Pour la suite, vous allez retrouver notamment Martin Garrix, Zao, MC Solar, ou encore Charlotte Cardin. 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Pour la suite, Martin Garrix, Ed Sheeran, Zao, MC Solar ou encore Charlotte Cardin. Restez avec nous, vous êtes sur RTS.
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0: Vous passez ce vendredi midi avec RTS et vous retrouverez tout à l'heure Jack et Carla. On vous passera Jérémy Frérot également, Zao et MC Solar. Mais tout de suite, c'est la météo des plages.
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2: Et bien encore du soleil pour aujourd'hui sur nos plages du sud avec comme invité, pas très désiré depuis pas mal de jours, le vent qui souffle toujours assez fort même s'il baisse en intensité. On attend des rafales de nord-ouest jusqu'à 40 voire 70 km/h. L'indice UV sera toujours très élevé autour de 9, vous protégez votre peau. Les températures sur le sable, il fera de 33 à 35 degrés aujourd'hui. Et dans l'eau, ça baisse en raison du vent, 22 degrés à Collioure, 23 du côté du Gros du Roi et à Leucate, et jusqu'à 24 degrés dans les eaux de Carnon et à 7.
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0: Il est bientôt 13h, vous écoutez RTS, et après leur pile et après les infos, il y aura Angèle et Justice. Tumper City arrive aussi, et puis c'était l'un des albums événements de la première moitié de l'année 2026, l'album de duo de Jack et Carla. Oxygène, c'est le nom de l'album. On en écoute un extrait dans quelques instants sur RTS.
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1: Vous êtes sur RTS et il est 13h. On va retrouver Linkin Park, Tamper City et Angèle et Justice. D'ici là, c'est le retour de l'actu. Les infos sur RTS. Bonjour.
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3: Bonjour à toutes et tous. Du soleil cet après-midi, mais toujours du vent près des côtes. Le détail de la météo après les infos. Et d'abord, le ministre de l'Intérieur se rend dans l'eau dans ce début d'après-midi. Laurent Nunez attendu à Pouzol-Minervois, à proximité de cet incendie qui a parcouru 950 hectares depuis mercredi. Le feu a finalement stoppé sa progression la nuit dernière. 500 pompiers restent mobilisés sur place. Le ministre vient saluer leur engagement et leur professionnalisme. Et dans les Pyrénées-Orientales, le feu est désormais fixé à Canet-en-Roussillon, selon le préfet, mais les dégâts sont considérables. Au moins 3 campings ont été touchés, 281 bungalows détruits par les flammes, ainsi qu'un bâtiment de l'entreprise Katana. 3000 personnes au total ont dû être évacuées hier, dont plus de 1700 vacanciers. 6 personnes, dont un enfant, ont été légèrement blessées. Un soutien médico-psychologique est mis en place pour les sinistrés. Et ces derniers jours, les incendies se multiplient dans la région, notamment 4 hectares brûlés sur les hauteurs de Nîmes la nuit dernière. Et la plus grande prudence reste de mise aujourd'hui, alors que 6 départements de l'arc méditerranéen restent placés en danger très élevé de feux de forêt, des Pyrénées orientales jusqu'aux Bouches du Rhône. La vigilance rouge restera en place demain sur l'Aude, les Péaux et le Gard. Des constructions illégales détruites hier à Montagnac, opération de la préfecture de l'Hérault dans le cadre de la lutte contre la cabanisation, mais aussi, indiquent les autorités, dans une optique de prévention des risques majeurs, alors que ces installations étaient situées à proximité d'un massif boisé. À quelques heures maintenant du début des vacances d'été, il y a du monde sur les routes. C'est orange pour les départs et rouge sur un quart nord-est. Bison Futé prévoit une circulation difficile sur l'A75 en direction de Béziers jusqu'en fin de journée. Et pour demain également, tout comme sur l'autoroute A61 entre Toulouse et Narbonne dès 9h. Le foot et la suite et la fin des 16e de finale de la Coupe du Monde ce soir. Au programme Australie-Égypte, Argentine-Cap-Vert et dans la nuit Colombie-Ghana. Les 8e de finale de la compétition commenceront dès demain avec Canada-Maroc, suivi du match de l'équipe de France contre le Paraguay. La météo pour finir, ça reste bien ensoleillé cet après-midi avec des températures qui montent d'un cran, jusqu'à 35 degrés pour Montpellier, 34 à Nîmes, 33 à Béziers, 32 à Perpignan. Le temps demain restera dominé par le soleil avec un peu moins de vent mais encore de la chaleur près de la Méditerranée. Les maximales vont dépasser 36 degrés ce samedi et ce sera encore le cas dimanche.
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0: Vous écoutez RTS et pour la suite vous allez retrouver notamment Naïka, il y aura Miles Smith et Niall Horan aussi, et puis c'est l'un des groupes de métal les plus streamés aux côtés de Evanescence ou encore Metallica. C'est Linkin Park qu'on écoute dans quelques instants sur RTS.
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RTS, vous écouterez Gims tout à l'heure. Il y a aussi James Blunt, par exemple, ainsi que Naïka, que je vous propose de retrouver la première fois que vous avez entendu ce tube dans le sud. C'était sur RTS, ça s'appelle One Track Mind.

0: Vous êtes sur RTS, pour la suite il y aura Ugel, Damien David, Michael Jackson également, ce sera après 14h. Et d'ici là, Gims arrive aussi. C'était Eric, je vous laisse là, je vous souhaite un bon vendredi après-midi, un bon week-end, un bel été également. Ouais ouais. De belles vacances et je vous retrouve très bientôt sur RTS. Salut, bye bye.
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1: Bonjour à toutes et tous. Du soleil cet après-midi, mais toujours du vent près des côtes. Le détail de la météo après les infos. Et d'abord, le ministre de l'Intérieur se rend dans l'eau dans ce début d'après-midi. Laurent Nunez attendu à Pouzol-Minervois, à proximité de cet incendie qui a parcouru 950 hectares depuis mercredi. Le feu a finalement stoppé sa progression la nuit dernière. 500 pompiers restent mobilisés sur place. Le ministre vient saluer leur engagement et leur professionnalisme. Et dans les Pyrénées-Orientales, le feu est désormais fixé à Canet-en-Roussillon selon le préfet, mais les dégâts sont considérables. Au moins 3 campings ont été touchés, 281 bungalows détruit par les flammes ainsi qu'un bâtiment de l'entreprise Katana. 3000 personnes au total ont dû être évacuées hier, dont plus de 1700 vacanciers. 6 personnes, dont un enfant, ont été légèrement blessées. Un soutien médico-psychologique est mis en place pour les sinistrés. Et ces derniers jours, les incendies se multiplient dans la région, notamment 4 hectares brûlés sur les hauteurs de Nîmes la nuit dernière. Et la plus grande prudence reste de mise aujourd'hui, alors que 6 départements de l'arc méditerranéen restent placés en danger très élevé de feux de forêt. Des Pyrénées-Orientales jusqu'aux Bouches-du-Rhône, la vigilance rouge restera en place demain sur l'Aude, les Péaux et le Gard. Des constructions illégales détruites hier à Montagnac, opération de la préfecture de l'Hérault dans le cadre de la lutte contre la cabanisation, mais aussi, indiquent les autorités, dans une optique de prévention des risques majeurs, alors que ces installations étaient situées à proximité d'un massif boisé. À quelques heures maintenant du début des vacances d'été, il y a du monde sur les routes. C'est orange pour les départs et rouge sur un quart nord-est. Bison Futé prévoit une circulation difficile sur l'A75 en direction de Béziers jusqu'en fin de journée. Et pour demain également, tout comme sur l'autoroute A61 entre Toulouse et Narbonne dès 9h. Le foot et la suite et la fin des 16e de finale de la Coupe du Monde ce soir. Au programme Australie-Égypte, Argentine-Cap-Vert et dans la nuit Colombie-Ghana. Les huitièmes de finale de la compétition commenceront dès demain avec Canada-Maroc, suivi du match de l'équipe de France contre le Paraguay. La météo pour finir, ça reste bien ensoleillé cet après-midi avec des températures qui montent d'un cran, jusqu'à 35 degrés pour Montpellier, 34 à Nîmes, 33 à Béziers, 32 à Perpignan. Le temps demain restera dominé par le soleil avec un peu moins de vent mais encore de la chaleur près de la Méditerranée. Les maximales vont dépasser 36 degrés ce samedi et ce sera encore le cas dimanche.
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1: Bonjour à tous, la canicule arrive dès ce week-end sur le Languedoc-Roussillon. On y revient à la fin de cette édition. Les suites de cet incendie spectaculaire hier à Canet-en-Roussillon, la surveillance reste en place et un point d'accueil est installé au Voile Rouge pour accompagner les sinistrés des campings. Jusqu'à 800 personnes y ont été prises en charge. Le camping Le Brasilia annonce qu'il restera fermé jusqu'au 20 juillet. Notez que le préfet va organiser demain matin une réunion pour évoquer l'accompagnement économique des entreprises impactées. Et le ministre de l'Intérieur est lui cet après-midi à la rencontre des pompiers et forces de l'ordre mobilisés dans l'Aude. Laurent Nunez indique que l'incendie dans le Minervois a parcouru

0: 900 hectares et qu'il ne progresse plus et que les habitations ont été préservées. Notez enfin qu'un incendie est signalé cet après-midi dans le Gard, dans le secteur d'Aramont. Dans le reste de l'actualité, la librairie Soramps, placée en liquidation judiciaire par le tribunal de commerce de Montpellier ce matin, après son placement en redressement judiciaire il y a 3 semaines, une cinquantaine de salariés licenciés à Montpellier mais aussi à Alès. Et c'est une institution montpelliéraine qui va disparaître après 80 années d'existence. En bref, l'aéroport de Béziers, évacué en fin de matinée après une alerte aux colis suspects, des grenades cachées dans une valise abandonnée qui ont entraîné l'intervention des démineurs. Les vols devaient reprendre dans l'après-midi. J-1 avant le départ du Tour de France, la 113e édition s'élancera de Barcelone avec d'abord un contre-la-montre d'une vingtaine de kilomètres dans les rues de la capitale catalane en fin d'après-midi demain. En attendant l'arrivée du peloton dans les PO, ce sera lundi avec un passage par Font-Romeu et un final dans la station des Angles. Les coureurs partiront ensuite de Carcassonne le mardi pour la 4e étape jusqu'à Foix en Ariège. En tennis de table, les frères Lebrun face à face la nuit prochaine en quart de finale du grand match des États-Unis à Los Angeles. Félix affrontera Alexis pour une place en demi-finale. Et puis le début demain du Festival d'Avignon, c'est la 80e édition de ce rendez-vous incontournable du spectacle vivant. Au programme jusqu'au 25 juillet, 47 créations dans le Festival In, 1700 spectacles pour le off. L'an dernier, plus d'1,5 million de billets avaient été vendus. Point météo pour finir, c'est donc une nouvelle fois de fortes chaleurs qui sont attendues ce week-end et avec cette canicule qui se met en place côté Méditerranée, c'est moins marqué pour la région toulousaine. Demain matin, il fera déjà entre 29 et 31 degrés. L'après-midi, 34 à Perpignan, 35 à Nîmes, 36 à Narbonne comme à Montpellier.
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2: Sur la 9, un accident après Nîmes-Ouest, direction Montpellier, et ça coince sur 2 km. Bouchon également sur la 54 en arrivant à Nîmes-Ouest en provenance d'Arles. Après l'incendie du Minervois, plusieurs axes restent fermés dans les secteurs de Mayac et de Pouzol-Minervois. Et puis dans nos grandes agglomérations, les difficultés habituelles de milieu d'après-midi. Bonne route avec RTS.
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1: Bonjour à tous, la canicule arrive dès ce week-end sur le Languedoc-Roussillon. On y revient à la fin de cette édition. Les suites de cet incendie spectaculaire hier à Canet-en-Roussillon, la surveillance reste en place et un point d'accueil est installé au Voile Rouge pour accompagner les sinistrés des campings. Jusqu'à 800 personnes y ont été prises en charge. Le camping Le Brasilia annonce qu'il restera fermé jusqu'au 20 juillet. Notez que le préfet va organiser demain matin une réunion pour évoquer l'accompagnement économique des entreprises impactées. Et le ministre de l'Intérieur est lui cet après-midi à la rencontre des pompiers et forces de l'ordre mobilisés dans l'Aude. Laurent Nunez indique que l'incendie dans le Minervois a parcouru 900 hectares et qu'il ne progresse plus et que les habitations ont été préservées. Notez enfin qu'un incendie est signalé cet après-midi dans le Gard, dans le secteur d'Aramon. Dans le reste de l'actualité, la librairie Soramps, placée en liquidation judiciaire par le tribunal de commerce de Montpellier ce matin, après son placement en redressement judiciaire il y a 3 semaines, une cinquantaine de salariés licenciés à Montpellier mais aussi à Alès. Et c'est une institution montpelliéraine qui va disparaître après 80 années d'existence. En bref, l'aéroport de Béziers, évacué en fin de matinée après une alerte aux colis suspects, des grenades cachées dans une valise abandonnée qui ont entraîné l'intervention.

0: Intervention des démineurs. Les vols devaient reprendre dans l'après-midi. J-1 avant le départ du Tour de France. La 113e édition s'élancera de Barcelone avec d'abord un contre-la-montre d'une vingtaine de kilomètres dans les rues de la capitale catalane en fin d'après-midi demain. En attendant l'arrivée du peloton dans les PO, ce sera lundi avec un passage par Font-Romeu et un final dans la station des Angles. Les coureurs partiront ensuite de Carcassonne le mardi pour la 4e étape jusqu'à Foix en Ariège. En tennis de table, les frères Lebrun face à face la nuit prochaine en quart de finale du grand match des États-Unis à Los Angeles. Félix affrontera Alexis pour une place en demi-finale. Et puis le début demain du Festival d'Avignon, c'est la 80e édition de ce rendez-vous incontournable du spectacle vivant. Au programme jusqu'au 25 juillet, 47 créations dans le Festival In, 1700 spectacles pour le off. L'an dernier, plus d'1,5 million de billets avaient été vendus. Point météo pour finir, c'est donc une nouvelle fois de fortes chaleurs qui sont attendues ce week-end et avec cette canicule qui se met en place côté Méditerranée, c'est moins marqué pour la région toulousaine. Demain matin, il fera déjà entre 29 et 31 degrés. L'après-midi, 34 à Perpignan, 35 à Nîmes, 36 à Narbonne comme à Montpellier.
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2: Un accident sur la 9 après Nîmes et en direction de Montpellier. Ça coince fort sur la 9 et aussi sur la 54 en provenance d'Orange et d'Arles. Dans les villes, les difficultés habituelles à Montpellier, Nîmes, Avignon, Perpignan. Ailleurs, c'est encore calme. Et puis aujourd'hui, on le rappelle, une première vague de déplacement avec le début des vacances à la journée classée Orange dans le sens des départs. Bonne route.
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1: Dans Génération RTS, bah c'est parti, hein, dernier jour de la semaine, avant le week-end, bienvenue à vous. 17h, on va retrouver Laurent, l'infomobilité, la rédac. On repart avec Régli, c'est le morceau Mets de l'huile aussi. Puis on se retrouve juste après, à tout de suite.
2: Salut Alban, bonjour à tous. La chaleur va encore s'intensifier dans les prochains jours. Et cet après-midi, Météo France a placé deux départements en vigilance orange canicule, l'Hérault et les Pyrénées-Orientales. À partir de demain midi, Aude, Gard et Vaucluse seront en jaune. Laurent Nunez à Pouzol-Minervois cet après-midi. Le ministre de l'Intérieur est venu saluer les pompiers et toutes les équipes engagées depuis 48 heures pour endiguer le feu qui a parcouru 900 hectares environ et qui est désormais fixé. Ce matin, c'est l'incendie de Canet-en-Roussillon qui a été maîtrisé après avoir touché 30 hectares et provoqué de très gros dégâts matériels. 281 bungalows détruits et des bâtiments de la zone nautique de Canet. Deux hangars du constructeur de catamaran Katana ont brûlé, mais un troisième a été préservé. L'activité devrait reprendre rapidement. Plusieurs départs de feu dans la région ces dernières heures, notamment entre Nîmes et Montpellier à Lunel-Vielle en début de journée au bord de la 9. Le trafic a été perturbé sur l'autoroute. Dans le Gard, un feu s'est déclaré à la mi-journée à Aramont. Le site de Sanofi a été évacué préventivement. Les flammes ont détruit 5 hectares. À Saint-Gilles, 4 hectares parcourus par un feu qui a été maîtrisé après l'intervention des avions bombardiers d'eau. Enfin, à Nîmes, en fin de matinée, un feu de chaume près du mas de Voulan. Il est sous contrôle après avoir parcouru 10 hectares. Le coup de massue pour Soramps en l'absence de repreneur. La librairie montpelliéraine fondée il y a 80 ans a été placée aujourd'hui en liquidation judiciaire. Les magasins de Montpellier et Alès doivent donc fermer avec à la clé 54 salariés licenciés. Mais la région Occitanie et la métropole de Montpellier pourraient intervenir pour éviter la disparition définitive de Soramps. Une grosse saisie des douaniers d'Avignon hier soir sur la 54 au péage d'Arles. Ils ont contrôlé un couple à bord d'une voiture

0: et la fouille du véhicule a débouché sur la découverte de 19 kilos de cocaïne. La Coupe du Monde de foot et la fin des 16e de finale. Les trois dernières rencontres, Australie, Égypte, Argentine, Cap-Vert et Colombie, Ghana. Et demain, le coup d'envoi du Festival d'Avignon. C'est la 80e édition du Festival In avec 47 créations et la 60e du Off qui proposera 1700 spectacles jusqu'au 25 juillet. La météo, demain du soleil, la Tramontane et le Mistral persisteront avec des rafales jusqu'à 60 km/h. Des températures minimales comprises entre 22 et 24 degrés demain après-midi. Une nouvelle hausse des maxi avec de 35 à 38 degrés.
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0: Journée orange dans le sens des départs et plusieurs bouchons en cours sur la 61 à partir du kilomètre 351 avant l'échangeur de Lézignan-Corbière direction Narbonne. Sur la 54, ça coince à Nîmes ouest en provenance d'Arles et sur la 9 sur 4 km à hauteur de Galargue dans le sens Nîmes-Montpellier. Et puis un gros bouchon nord de Perpignan sur la D900.
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0: On se retrouve en ce vendredi dans Génération RTS.
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0: Et c'est parti, dernier jour de la semaine, ça sent le week-end, ça sent les vacances aussi. Vous avez récupéré peut-être les enfants, vous y allez. Bon bah ça y est, hein, je sais pas vous, moi il a ramené toutes les affaires de l'école. Aujourd'hui c'était jeu de société. Donc c'était à la cool, tranquille, petit goûter et tout. C'est parti pour les deux mois. Et puis après, bah, on passera au step supérieur. Là on va y aller tranquille, on va profiter de notre fin de semaine. Aujourd'hui, le 3, j'ai vu aussi que c'était la journée mondiale sans plastique. Donc si jamais vous allez faire quelques courses, vous l'avez compris, le sac plastique, c'est pas le bon moment, c'est pas le moment de l'utiliser. On l'utilise en moyenne 20 minutes pour qu'il mette 400 ans pour disparaître. Ah bah, on peut pas appeler ça non plus un produit biodégradable, quoi. Dans Génération RTS, on va attaquer avec Wes Alan, les petits sons de l'été, Chapelle Royale aussi, Pink Pony Club. On va parler cadeaux, chiffres du jour aussi, des rendez-vous à ne pas manquer. Bref, comme d'habitude, on vous a gâté. Bougez pas et à tout de suite.

0: FIFA là, 2026. Alors les principaux points sont les suivants. Après la victoire de l'équipe de France contre la Suède, où Mbappé a encore brillé, un site baptisé Pardon Kylian a été créé pour inviter, sur le ton de l'humour hein, bien sûr, les supporters qu'il avait critiqués, et évidemment lui présenter aussi quelques excuses. Et alors c'est rigolo parce que je suis allée voir dessus, il y en a certains qui ont écrit: oh, je suis désolée, j'ai dit Kylian ne courait pas assez. Il y en a un autre qui a dit: pour moi j'ai dit qu'il allait nous faire perdre, ou encore que c'était fini, je regrette vraiment encore, pardon Kylian, pardonne-nous, la France s'est mal comportée. Bon, si jamais vous voulez trouver ça sur internet, vous n'hésitez pas, hein, pardon Kylian, vous allez trouver le site sans trop de difficultés. On a Buckethead dans Génération RTS, à tout de suite.
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0: retour direction la maison. Week-end, ça y est, qu'on sent arriver à grands pas et ça c'est cool. Et puis Corentin aussi qu'on sent arriver puisque il est là comme tous les jours entre 17h et 20h. Il va nous faire un petit point sur des rendez-vous, des bons plans, des sorties. Je peux vous dire que là pour ce week-end, il y a pas mal de trucs. Vous retrouvez d'ailleurs toutes les infos ensuite, l'agenda complet sur le site rtsfm.com. Il arrive après l'info mobilité et la petite culotte aussi avec la Gofa Lolita en cette fin de journée sur RTS.
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2: Un ralentissement important sur l'autoroute A9 de part et d'autre de l'échangeur de Galargues dans le sens Nîmes-Montpellier. Accident et bouchon dans l'Hérault sur la 75 avant Pézenas direction Béziers. Accident sur la 61 à hauteur de Lézignan-Corbières et c'est chargé en direction de Narbonne. Et puis du monde dans nos grandes villes, on s'approche de l'heure de pointe. Vous êtes patient et prudent, bonne route.
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0: c'est notre rendez-vous incontournable du vendredi, l'agenda du week-end. Corentin, on va débuter évidemment par le gros événement mondial de la région.
1: Et oui, salut Alban, salut à tous. Impossible de passer à côté, le festival d'Avignon démarre demain. On en parlait hier, voilà. C'est parti pour 3 semaines de folie avec des milliers de spectacles partout dans la ville. Et voilà, on vous a d'ailleurs préparé un petit topo aux petits oignons sur notre site rtsfm.com pour ne rien louper.
0: Bah, le rendez-vous est pris, ça c'est sûr. Quoi d'autre de prévu parmi les grands temps forts ce week-end? Il y a d'autres trucs bien cool.
1: Ouais, de l'ambiance va y en avoir aussi le long du canal du Midi. Jusqu'à dimanche, ce sont les escales du canal, des festivités et des animations dans 17 communes traversées comme La Redorte, Paradza, Le Somail, Narbonne, Portirail ou encore Marseillan.
0: Bon, et si on a envie de faire un petit peu la teuf, hein,
1: la vraie,
0: on va où?
1: Eh ben, j'ai deux options pour toi. Première option, direction le Cap d'Agde qui devient la capitale régionale de la bière avec le Beer Fest. C'est ce soir et demain soir. Une quinzaine de brasseries locales, des DJ et de quoi grignoter, bien sûr. C'est de 17h à 23h et l'entrée est à 8€.
0: Et on consomme avec modération, bien sûr. Et la deuxième option, alors?
1: Ben, on part à Limoux, dans l'Aude, jusqu'à dimanche pour le Festilimos. Là, c'est l'ambiance du sud-ouest, un peu garantie avec les bandas et de la musique live tout le week-end.
0: Bon, j'imagine que ça va bien bouger, ok? Si vous cherchez un plan un peu plus calme, un peu plus frais, je pense que Corentin, t'as quand même bossé aussi dessus.
1: Ouais, oui, hein, c'est incontournable. Avec le début d'été qu'on prend, eh ben, on va échapper un peu à la chaleur. Direction l'Université de Nîmes sur le site Vauban pour l'événement Une salle sous les étoiles. Cette année, le thème, c'est la famille. Ça commence donc ce soir avec de l'impro et le film culte La famille Adams. Et demain soir, une spéciale à Gustave Kervern en présence de l'acteur. C'est gratuit, ça dure jusqu'au 11 juillet. C'est en soirée, donc voilà, c'est quand même plus rafraîchissant qu'en pleine journée.
0: C'est génial, canon comme programme. Et on termine avec du sport.
1: Oui, comme souvent, si l'actu foot ne vous suffit pas, eh bien, faut foncer à l'hôtel de ville de Montpellier. Il y a une expo gratuite et exceptionnelle avec les pièces rares de la prestigieuse collection de Louis Nicolin, l'ancien président du club de foot de Montpellier, des maillots et des objets mythiques qui retracent l'histoire de la Coupe du Monde. C'est du lundi au samedi jusqu'au 18 juillet.
0: Merci beaucoup Corentin pour toutes ces idées. On retrouve tout l'agenda en détail sur notre site et puis bon week-end à tous.
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0: timing parfait pour tout ce qui arrive là, si vous avez envie de profiter d'un moment en famille. Hein.
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0: Dernière possibilité de la semaine de repartir avec vos entrées en famille pour le parc Spirou-Provence à Monteux. Tout l'été, venez vous amuser. Profitez d'une journée pleine d'émotions, de sensations au cœur de l'univers de Spirou et ses potes. Le marsipulami Lucky Luke, les Schtroumpfs et tous les autres personnages. Il y a des attractions évidemment dédiées à ceux qui ont le cœur bien accroché. Des attractions pour les familles aussi. Vous allez pouvoir retrouver des animations, des stands de maquillage, la restauration. Il suffit d'envoyer RTS au 7 17 17. Bonne chance à vous. Nous, on repart avec les Black Eyed Peas. Where is the love? C'est dans Génération RTS. À tout de suite.
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0: Dans Génération RTS, le duo Jennifer Lopez, David Guetta, Save Me Tonight, c'est juste avant 18h.
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0: Est-ce que vous aussi, vous avez plein de groupes WhatsApp? Est-ce que tout au long de la journée, vous entendez cette notification? Encore? Ah, va falloir qu'on réponde. Eh bien, si c'est le cas, étude qui vient de sortir pour nous dire qu'il y a des choses qui agacent énormément les Français concernant les groupes WhatsApp. Alors, déjà, on est très nombreux à utiliser WhatsApp, bien plus d'ailleurs que les SMS. En plus de ça, on adore faire des groupes WhatsApp, puis alors des groupes à tout va, genre pour le boulot, il y a le groupe qui vient manger à midi, le groupe qui vient manger vendredi, le groupe qui amène quoi à l'apéro. Non mais c'est vrai qu'après on est surchargé. Vous savez que en termes de charge mentale, d'après cette étude, c'est lourd à porter le WhatsApp. Si vraiment on voulait se déconnecter, faudrait carrément le désinstaller. Alors la chose qui agace le plus, c'est les personnes qui font des échanges privés dans les conversations communes. Bon, et vous en pensez quoi? Moi je sais que maintenant je m'embête plus, je mets tout en mute. Comme ça j'ai plus de notifications et c'est vachement plus digeste. Bon bah n'hésitez pas à nous dire, racontez-nous un petit peu vos habitudes sur WhatsApp et surtout, bah contactez-nous sur notre WhatsApp 04 99 57 22 22. On papote, on échange, c'est le moment. Gillo et David Guetta avant 18h, à tout de suite.
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2: Demain encore, le soleil brillera largement tout au long de la journée sur le littoral comme ailleurs. Avec un indice UV de 9, la protection sera encore indispensable, même en cas d'exposition courte. Le vent restera orienté au nord-nord-ouest avec des pointes fortes jusqu'à 60 km/h. Les températures sur les plages de 23 à 25 au minimum. Demain après-midi, la grosse chaleur avec de 33 à 35 degrés. Et dans l'eau de mer, 21 au Cap d'Agde et 22 au Gros-du-Roi, à Palavas, Le Cat et à Collioure.
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1: En direct du Pont du Gard, des Arènes de Nîmes ou encore de la cathédrale Saint-Pierre de Montpellier, bienvenue. Et bonnes vacances aussi à tous les concernés en ce vendredi. L'infomobilité, la rédac dès maintenant avec Laurent. On a Ina Moja aussi avec le morceau French Cancan. Mais avant, on s'informe. À tout de suite.
2: Salut Alban, bonjour à tous. La chaleur va encore s'intensifier dans les prochains jours et cet après-midi, Météo France a placé deux départements en vigilance orange canicule, l'Hérault et les Pyrénées-Orientales à partir de demain midi. Aude, Gard et Vaucluse seront en jaune. Laurent Nunez à Pouzol-Minervois cet après-midi, le ministre de l'Intérieur est venu saluer les pompiers et toutes les équipes engagées depuis 48 heures pour endiguer le feu qui a parcouru 900 hectares environ et qui est désormais fixé. Ce matin, c'est l'incendie de Canet-en-Roussillon qui a été maîtrisé après avoir touché 30 hectares et provoqué de très gros dégâts matériels. 281 bungalows détruits et des bâtiments de la zone nautique de Canet. Deux hangars du constructeur de catamaran Katana ont brûlé, mais un troisième a été préservé. L'activité devrait reprendre rapidement. Plusieurs départs de feu dans la région ces dernières heures, notamment entre Nîmes et Montpellier à Lunel-Vielle en début de journée au bord de la 9. Le trafic a été perturbé sur l'autoroute. Dans le Gard, un feu s'est déclaré à la mi-journée à Aramon. Le site de Sanofi a été évacué préventivement. Les flammes ont détruit 5 hectares. À Saint-Gilles, 4 hectares parcourus par un feu qui a été maîtrisé après l'intervention des avions bombardiers d'eau. Enfin, à Nîmes, en fin de matinée, un feu de chaume près du mas de Voulan. Il est sous contrôle après avoir parcouru 10 hectares. Le coup de massue pour Soramps en l'absence de repreneur. La librairie montpelliéraine, fondée il y a 80 ans, a été placée aujourd'hui en liquidation judiciaire. Les magasins de Montpellier et Alès doivent donc fermer avec à la clé 54 salariés licenciés. Mais la région Occitanie et la métropole de Montpellier pourraient intervenir pour éviter la disparition définitive de Soramps. Une grosse saisie des douaniers d'Avignon hier soir sur la 54 au péage d'Arles. Ils ont contrôlé un couple à bord d'une voiture et la fouille du véhicule a débouché sur la découverte de 19 kilos de cocaïne. La Coupe du Monde de foot et la fin des 16e de finale. Les trois dernières rencontres, Australie, Égypte, Argentine, Cap-Vert et Colombie, Ghana. Et demain, le coup d'envoi du Festival d'Avignon. C'est la 80e édition du Festival IN avec 47 créations et la 60e du OFF qui proposera 1700 spectacles jusqu'au 25 juillet. La météo, demain du soleil, la Tramontane et le Mistral persisteront avec des rafales jusqu'à 60 km/h, des températures minimales comprises entre 22 et 24 degrés demain après-midi.

0: nouvelle hausse des maxi avec de 35 à 38 degrés.
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0: Gros bouchon sur l'autoroute A9 à hauteur de Béziers en direction de Narbonne. Un accident dans l'Hérault sur la 75 avant Pézonas. Ça coince en direction de Béziers. Dans les villes, c'est sans doute l'heure de pointe avec des difficultés nombreuses à Montpellier, Nîmes, Perpignan et Avignon. Du monde aussi à 7 et également à l'approche d'Agde sur la D13 entre autres. Bonne route avec RTS.
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Nouvelle heure ensemble, Génération RTS. Et ce soir, si vous avez une petite dispo, vous avez Rancard avec Julien Doré. 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Je vous passe un petit coup de téléphone dans quelques secondes pour vous offrir les entrées. Avant, c'est Mojo avec le morceau Lady. Vita aussi, ça fait mal dans Génération RTS.

0: vendredi, vous êtes dans Génération RTS. C'est le moment de passer un petit coup de téléphone, le dernier de la semaine, pour offrir un beau cadeau. Et je crois qu'on est avec Séverine. Bonjour.
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2: Bonjour.
0: Bonjour, comment allez-vous en ce vendredi?
2: Très bien, merci.
0: Bah, fin de journée là, ça sent le week-end.
2: Ah oui.
0: Ouais.
2: Ça fait du bien.
0: Quoi de prévu alors?
2: Oh, un peu voir des amis, des soirées, voilà, et un petit peu piscine, repos.
0: Bah,
2: voilà.
0: Ça va, oh, c'est plutôt bien rempli.
2: Oui, avec un peu de rangement au milieu. Voilà.
0: Ouais, ça c'est un vrai week-end. Ouais, je me disais bien, voilà. il manquait un truc.
2: Oui.
0: Bon, ok, et les vacances c'est pour bientôt?
2: Mi-juillet.
0: Ah bah ça va vite arriver.
2: Oui, bon, oui, 15 jours.
0: Bon, et bah avant, pour vous faire patienter un petit peu, aujourd'hui, ce soir, vous avez une dispo, j'espère?
2: Oui.
0: Parce que vous allez aller voir Julien Doré à l'occasion du Lunellos Festival.
2: Ah, trop bien, merci.
0: C'est une première ou pas, Julien Doré sur scène?
2: Ah bah oui, je suis trop contente, je l'ai jamais vu, ça faisait longtemps que j'avais envie de le voir, donc oui, c'est top.
0: Il est génial en plus, vous allez voir.
2: Et oui, bah en plus, j'ai failli aller le voir à sa représentation au cinéma là, qui passait dernièrement, mais bon, j'ai pas pu.
0: Bah là, c'est encore mieux.
2: Super.
0: Bah, là,
2: ah bah oui, carrément.
0: Ah bah
2: carrément.
0: Vous allez le voir. En vrai, vous y allez avec qui?
2: Avec une amie.
0: Eh ben très bien. Eh ben les filles, profitez bien. Amusez-vous.
2: Beaucoup.
0: Et puis Séverine, avant de se quitter, un petit morceau des années 90-2000 qui vous rappelle des souvenirs qu'on pourrait réécouter.
2: Oui, bah Camaro, histoire de se mettre un peu en
0: jambes.
2: En jambes et de bonne humeur, voilà.
0: Et pourquoi Camaro, Femme Like You, ça vous rappelle quoi?
2: Bon, plein de souvenirs, des soirées. Et puis c'est une chanson un peu phare de nos soirées avec les copines, justement, voilà.
0: Bon, bah on
2: rappelle la jeunesse.
0: On a les mêmes soirées. Parfait, Séverine.
2: Bon, okay.
0: Bon, bah on écoute Camaro. Profitez bien ce soir, amusez-vous, puis vous nous ferez un petit retour.
2: Impeccable, super. Merci beaucoup.
0: À bientôt, au revoir.
2: Merci, bonne soirée.
0: Et nous, on écoute Camaro, Femme Like You dans Génération RTS.
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0: Génération RTS avec Nadia, parle-moi, ça arrive. Et puis Corentin aussi, l'agenda du week-end. Il y en a pour tous les goûts, hein. Les sportifs, ceux qui ont envie d'avoir un petit peu d'air frais, ceux qui ont envie de faire la teuf. Vous allez voir, il y en a vraiment pour tous les goûts, où que vous soyez. Donc ça va être le moment de faire un point agenda complet, déjà dispo sur le site rtsfm.com. Donc Corentin, il s'installe. Avant Nadia, je vous le disais, Bruno Mars aussi avec le morceau Adjust Might. Et puis on se retrouve juste après. Je vous ai chopé un petit chiffre du jour. On va voir si en cette fin de journée, veille de week-end, vous êtes plutôt bien réveillé.
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2: Bouchon sur la 9 à hauteur de Béziers direction Narbonne. Journée orange sur les routes dans le sens des départs. Plus de monde que d'habitude sur la 7, la 61, la 75 en direction de la Méditerranée. Sur la 9 aussi dans le sens orange Perpignan. Et puis dans nos grandes villes, les dernières difficultés de la journée, notamment à Montpellier, Avignon, Perpignan et à Nîmes. Bonne route.
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0: Si vous nous rejoignez sur RTS, installez-vous confortablement. On va faire le tour des bons plans du week-end avec toi, Corentin. Et d'ailleurs, Corentin, on prend la direction du Vaucluse, je crois, pour commencer. Obligatoirement.
1: Et ouais, c'est un peu obligatoire. Hein. Le monde entier va avoir les yeux rivés sur Avignon dès demain. C'est le coup d'envoi du fameux festival d'Avignon. On en parlait hier. Hein. Pendant 3 semaines, la ville se transforme en un immense théâtre à ciel ouvert. Pour vous aider à faire votre choix parmi les milliers de spectacles, c'est pas moi. Voilà, vous allez sur les sites correspondants. On a mis les liens sur notre site internet, mais je crois il y a 27 000 représentations, donc voilà. Je vous laisse vous débrouiller un peu.
0: Ouais, laisse-nous bosser. On clique et on réserve. Et puis on reste au fil de l'eau, là, je crois, pour la suite de l'agenda.
1: Exactement, mais on passe sur le canal du Midi. Voilà, on quitte le Rhône avec le retour des escales du canal. Jusqu'à dimanche, 17 communes sont en fête, de Narbonne à Marseille, en passant par le Somail ou Paraza. Idéal pour une petite balade festive en famille.
0: Et au bord de Méditerranée, t'as chopé un truc ou pas?
1: Ouais, si tu veux du gros son et de la convivialité, eh bien, tu as le Beer Fest au Cap d'Agde. C'est ce soir. Et demain, une quinzaine de brasseurs de la région vous attendent avec des sets de DJ et de la street food de 17h à 23h. L'entrée est à 8€ sur place et c'est à consommer avec modération, évidemment. Je parle de la bière. Et puis, pour une grosse ambiance musicale, mais plutôt en mode cuivre et tradition, c'est à Limoux qu'il faut aller pour le festival Festilimos et ses bandas survoltées jusqu'à dimanche.
0: Bon, il y en a pour tous les goûts et un petit bon plan posé, tiens, t'en as pas fait au frais.
1: Ouais, bah, on va aller à Nîmes. Le site Vauban de l'université lance sa 6e édition. Une salle sous les étoiles, c'est du cinéma en plein air très sympa, avec tous les soirs, pendant près de 10 jours, des soirées. Par exemple, ce soir, c'est soirée humour et frisson avec la famille Adams, et demain, le cinéaste Gustave Kervern est l'invité d'honneur. C'est gratuit, donc on en profite.
0: Bon, et on finit avec une petite expo.
1: Ouais, une expo indispensable pour les amateurs de foot à la mairie de Montpellier. Si vous n'en avez pas assez avec la Coupe du Monde, eh bien, c'est la collection légendaire de Louis Nicolin qui s'expose gratuitement. Une quarantaine de pièces ultra rares, mais qui font revivre un petit peu différemment l'histoire de ce mondial. C'est accessible du lundi au samedi. Vous avez jusqu'au 18 juillet pour aller y jeter un œil.
0: Impeccable, monsieur. Merci, Corentin. Bon, là, clairement, on a l'embarras du choix pour ce week-end. Et puis, l'agenda complet est dispo sur le site rtsfm.com.
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1: On va même en parler, le chiffre du jour. Je ne vais pas vous demander de jouer aujourd'hui. On va parler sexualité. Alors, vous savez, il y a plein de mots maintenant il y a plein de mots depuis quelques années. Maintenant, pour décrire plus ou moins notre sexualité, là, il y a 8% des Français qui se disent demisexuels. Donc, il s'agit de la demisexualité. Vous imaginez bien que moi, ça m'a tiqué. Je me suis dit, mais c'est quoi? Alors, il s'agit d'une orientation qui fait partie du spectre de l'asexualité. On apprend un nouveau terme aujourd'hui. Une personne demisexuelle ne ressent généralement de désir sexuel qu'après avoir développé un lien émotionnel fort avec quelqu'un, une amitié profonde, un attachement, une confiance. Ben, vous savez quoi? Je crois que je suis demisexuelle. Il faudrait que je le note d'ailleurs maintenant sur mes applications de rencontre. Ah là, je vais tous les perdre. En résumé, ça correspond à des personnes qui ont besoin d'un lien affectif fort avant de ressentir une attirance sexuelle. Non, moi je ressens l'attirance directe, on va pas se mentir. Mais pour passer à l'acte, il faut que je ressente quand même un petit truc. Moi, je vous raconte ma life, on papote. Hein. Je vous donnerai 20€ pour la consultation. N'hésitez pas à me dire, vous, si demisexuel, vous vous sentez concerné ou non. Et puis, voilà, nouveau mot qu'on va pouvoir rajouter à nos connaissances en cette fin de journée de vendredi. Katy Perry, Snoop Dogg, allez, on continue sur notre lancée. À tout de suite.
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0: Pour les amateurs d'aventure dans Génération RTS, vous allez pouvoir à Montpellier vous la jouer Pékin Express. Alors, c'est pas le casting du prochain Pékin Express, hein, si je vous parle de ça, mais c'est tout simplement ce qui va se passer chez nous, à Montpellier. Très bonne initiative, très bonne idée. Je vous en ai parlé hier, mais je vous redonne l'information, parce que si vous êtes passé à côté, l'activité Pékin Express dans les rues de Montpellier, vous allez pouvoir en profiter avec des énigmes, des défis que vous allez devoir faire en ville. Hein, une course de 2 à 3 heures avec GPS et animation. Alors, ça marche pour les enterrements de vie de jeunes filles, les anniversaires, les team building aussi. C'est très très bien pensé. Renseignez-vous sur internet, vous mettez tout simplement Pékin Express Montpellier, vous allez tomber dessus. Ça peut être très sympa à faire. Bon, DJ Snake et Bipolar Sunshine Paradise, ça c'est cool, c'est juste avant 19h. Et puis on continue ensemble jusqu'à 20h. Bougez pas, à tout de suite.
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2: Demain encore, le soleil brillera largement tout au long de la journée sur le littoral comme ailleurs. Avec un indice UV de 9, la protection sera encore indispensable, même en cas d'exposition courte. Le vent restera orienté au nord-nord-ouest avec des pointes fortes jusqu'à 60 km/h. Les températures sur les plages de 23 à 25 au minimum. Demain après-midi, la grosse chaleur avec de 33 à 35 degrés. Et dans l'eau de mer, 21 au Cap d'Agde et 22 au Gros-du-Roi, à Palavas, Le Cat et à Collioure.
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1: On attaque notre dernière heure ensemble dans Génération RTS. 19h, l'info mobilité, la rédac. Ensuite, on a Kelis avec le morceau Trick Me qui arrive. Et puis une petite question. Quel est votre rapport à votre apparence physique? N'hésitez pas à me dire ça là sur le WhatsApp. Je vais lire vos messages et on va revenir sur cette étude aussi. A tout de suite et belle fin de journée.
2: Salut Alban, bonsoir à tous. La chaleur va encore s'intensifier dans les prochains jours et cet après-midi, Météo France a placé deux départements en vigilance orange canicule, l'Hérault et les Pyrénées-Orientales à partir de demain midi. Aude, Gard et Vaucluse seront en jaune. Les 40 degrés seront atteints et même dépassés dans les prochains jours. L'hypothèse d'une annulation de l'étape Carcassonne-Foix du Tour de France est même évoquée. Le ministre de l'Intérieur a écrit au préfet concerné d'envisager cette solution en cas de chaleur extrême. Laurent Nunez, qui était à Pouzol-Minervois cet après-midi, le ministre de l'Intérieur est venu saluer les pompiers et toutes les équipes engagées depuis 48 heures pour endiguer le feu qui a parcouru 900 hectares environ et qui est désormais fixé. Ce matin, c'est l'incendie de Canet-en-Roussillon qui a été maîtrisé après avoir touché 30 hectares et provoqué de très gros dégâts matériels. 281 bungalows détruits, des bâtiments de la zone nautique de Canet, deux hangars du constructeur de catamarans Catana ont brûlé, mais un troisième a été préservé et l'activité devrait reprendre rapidement. De l'autre côté de la frontière, un énorme feu de végétation près de Gérone cet après-midi et dans le Gard, de nombreux feux et départs de feu, notamment à Aramon. Le risque d'incendie restera élevé demain dans la région. Nos six mêmes départements concernés depuis plusieurs jours resteront jour. Dimanche, 5 seront maintenus au niveau maximum. L'Aude, les Pyrénées-Orientales, le Gard, le Vaucluse et les Bouches-du-Rhône, plus la Drôme qui passera en rouge. Le coup de massue pour Soramps. En l'absence de repreneur, la librairie montpelliéraine fondée il y a 80 ans a été placée en liquidation judiciaire aujourd'hui. Les magasins de Montpellier à l'Est doivent donc fermer avec à la clé 54 salariés licenciés. La Coupe du Monde de foot et la fin des 16e de finale. Les trois dernières rencontres ce soir, Australie-Égypte, Argentine-Cap-Vert et Colombie-Ghana. Demain, le coup d'envoi du Festival d'Avignon, c'est la 80e édition du Festival IN avec 47 créations et la 60e du OFF qui proposera 1700 spectacles jusqu'au 25 juillet. Demain, la journée sera très ensoleillée et le vent persistera. Mistral et Tramontane souffleront jusqu'à 60 km/h en rafale. Des températures à peu près stables. Au lever du jour, 22 à Lodève, 23 degrés à Montpellier, Béziers, Narbonne, 24 prévus à Nîmes, Perpignan, Avignon et Sète. Et demain après-midi, une nouvelle hausse des maxis fera entre 35 et 38 degrés.
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0: bouchon sur la 9 à hauteur de Béziers direction Narbonne. Journée orange sur les routes dans le sens des départs. Plus de monde que d'habitude sur la 7, la 61, la 75 en direction de la Méditerranée. Sur la 9 aussi dans le sens orange Perpignan. Et puis dans nos grandes villes, les dernières difficultés de la journée, notamment à Montpellier, Avignon, Perpignan et à Nîmes. Bonne route.
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0: dernière heure ensemble dans Génération RTS. Et on va parler physique. D'ici et Todora qu'on vient d'écouter, Jérémy Frérot qui ne va pas tarder à arriver. Et je vous demandais, vous, quel est le lien que vous entretenez avec votre physique? 6 Français sur 10 disent être globalement satisfaits de leur corps. 40% se disent insatisfaits d'au moins une partie importante de leur physique. Mais généralement, ça va. Les Français, eux, d'un point de vue homme, ce qu'ils aiment le moins, ce sont leur ventre. Et pour les femmes, ventre, cuisse, fesses. Allez hop, c'est parti, nous on se rajoute tout. On se rajoute tout dedans. Et puis alors, faut dire aussi que 70% des jeunes disent comparer leur corps à celui vu sur les réseaux sociaux. Et un jeune sur 10 dit ressentir une pression sur son apparence à cause des images en ligne. Je tiens à rassurer, j'ai 39 ans, je fais plus partie des jeunes et je me sens complètement concernée aussi par ça. Mais majoritairement, quand même, les Français font très attention à leur physique. Moins que les Italiens, d'après cette étude. Moins que les Américains aussi. Je n'aurais pas pensé. Mais on est quand même plutôt bien positionné. Génération RTS, Jérémy Frérot, c'est pour maintenant. On se retrouve juste après. À tout de suite.
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Est-ce que vous allez mater le match demain? Génération RTS, demain, bah, j'ai vu un prochain match, j'ai reçu le petit message là des potes qui disent « Bon alors, on fait quoi pour le match demain, 23h ?» Moi, 23h, j'ai déjà piqué du nez. Hein. C'est ça le problème, c'est comme quand on me dit « Alban, on va en boîte de nuit ». Mais moi, d'ici les minuit, mais c'est pas possible, j'ai déjà mis mon pyjama. Coupe du Monde, donc demain, on a Paraguay-France pour les huitièmes de finale. Déjà, c'est un truc de dingue, on croise les doigts, éliminatoire, vous l'avez compris. Donc, faut absolument que ça fonctionne. 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Gloria et Stéphane pour vous, Lola Yang aussi avec le morceau Messi. Et puis très vite, on retrouve notre Corentin sur RTS.

Le voilà, notre Corentin qui s'installe. Génération RTS sans lui, c'est pas la même chose. En plus, le vendredi, vous attendez tous impatiemment d'avoir l'agenda du week-end. Ah bah comme ça, on se la coule douce, on n'a même plus besoin de chercher. Il nous a fait un joli petit récap. Où que vous soyez, vous allez pouvoir retrouver d'ailleurs toutes les informations à n'importe quel moment sur le site rtsfm.com. Il nous a fait un joli article. Corentin nous fait le point après The Weeknd, Céline Dion et Jean-Jacques Goldman aussi, parce que là, on a besoin de se détendre. Début des vacances d'été pour pas mal de monde. Week-end aussi, on va pouvoir pousser la chansonnette, J'irai où tu iras, c'est rien que pour vous dans Génération RTS.

0: c'est notre rendez-vous incontournable du vendredi, l'agenda du week-end. Corentin va débuter évidemment par le gros événement mondial de la région.
1: Et oui, salut Alban, salut à tous. Impossible de passer à côté, le festival d'Avignon démarre demain. On en parlait hier, voilà. C'est parti pour 3 semaines de folie avec des milliers de spectacles partout dans la ville. Et voilà, on vous a d'ailleurs préparé un petit topo aux petits oignons sur notre site rtsfm.com pour ne rien louper.
0: Bah, le rendez-vous est pris, ça c'est sûr. Quoi d'autre de prévu parmi les grands temps forts ce week-end? Il y a d'autres trucs bien cool.
1: Ouais, de l'ambiance va y en avoir aussi le long du canal du Midi. Jusqu'à dimanche, ce sont les escales du canal, des festivités, des animations dans 17 communes traversées comme la Redorte, Paraza, le Somail, Narbonne, Portirail ou encore Marseillan.
0: Bon, et si on a envie de faire un petit peu la teuf, hein,
1: la vraie,
0: on va où?
1: Eh ben, j'ai deux options pour toi. Première option, direction le Cap d'Agde qui devient la capitale régionale de la bière avec le Beer Fest. C'est ce soir et demain soir. Une quinzaine de brasseries locales, des DJ et de quoi grignoter, bien sûr. C'est de 17h à 23h et l'entrée est à 8€.
0: Et on consomme avec modération, bien sûr. Et la deuxième option, alors?
1: Ben, on part à Limoux, dans l'Aude, jusqu'à dimanche pour le Festilimos. Là, c'est l'ambiance du sud-ouest, un peu garantie avec les bandas et de la musique live tout le week-end.
0: Bon, j'imagine que ça va bien bouger, ok? Si vous cherchez un plan un peu plus calme, un peu plus frais, je pense que Corentin, t'as quand même bossé aussi dessus.
1: Ben oui, hein, c'est incontournable. Avec le début d'été qu'on prend, on va échapper un peu à la chaleur. Direction l'Université de Nîmes sur le site Vauban pour l'événement Une salle sous les étoiles. Cette année, le thème, c'est la famille. Ça commence donc ce soir avec de l'impro et le film culte La famille Adams. Et demain soir, une spéciale à Gustave Kervern en présence de l'acteur. C'est gratuit et ça dure jusqu'au 11 juillet. C'est en soirée, donc voilà, c'est quand même plus rafraîchissant qu'en pleine journée.
0: C'est génial, canon comme programme. Et on termine avec du sport.
1: Oui, comme souvent, si l'actu foot ne vous suffit pas, eh bien, faut foncer à l'hôtel de ville de Montpellier. Il y a une expo gratuite et exceptionnelle avec les pièces rares de la prestigieuse collection de Louis Nicolin, l'ancien président du club de foot de Montpellier, des maillots et des objets mythiques qui retracent l'histoire de la Coupe du Monde. C'est du lundi au samedi jusqu'au 18 juillet.
0: Merci beaucoup Corentin pour toutes ces idées. On retrouve tout l'agenda en détail sur notre site et puis bon week-end à tous.
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0: On se retrouve lundi.
1: Mesdames, messieurs.
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0: Et tonton David aussi, hein. Tonton David, sûr et certain, ça fait partie des morceaux de Génération RTS qui arrivent dans quelques secondes. Je vous laisse évidemment avec lui et ce morceau de 1990. Ça parle de confiance en soi, le fait d'être animé, sûr de ses choix et une forme de résistance face au jugement. Bah, ça nous va très très bien, on va clôturer notre semaine comme ça. Demain, il y a le match de la France et puis lundi, on fera un petit récap ensemble. Je serai là entre 17h et 20h. Je vous embrasse bien fort, profitez bien de votre soirée, de votre week-end et à lundi pour de nouvelles aventures sur RTS.
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